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1: Bonjour à tous, vendredi 5 juin, on termine la semaine ensemble, vous êtes à l'écoute de Radio Collège, il est tout juste 9h. Et on s'intéresse à l'actualité avec le Flash Info. Après l'échouage d'un rorqual boréal à rive du plage sur l'île de Ré samedi 30 mai, les premières conclusions de la nécropsie confirment un état de santé très dégradé de l'animal. L'alerte remonte à la veille, vendredi en fin de matinée, lorsque deux organisatrices de mariage aperçoivent au large ce qu'elles pensent d'abord être un groupe de dauphins. Un souffle puissant révèle finalement la présence d'une baleine déjà en difficulté. Selon les analyses menées par l'Observatoire Pélagis, le cétacé de 14,50 m présentait une forte émaciation, signe d'un affaiblissement chronique. Malgré la présence de nourriture dans son système digestif, les scientifiques ont mis en évidence un parasitisme sévère dans la cavité abdominale. Les lésions observées sur le corps seraient quant à elles liées aux conditions de l'échouage, l'animal étant encore vivant au moment de toucher terre. À ce stade, les experts privilégient l'hypothèse d'une mort consécutive à une pathologie chronique, possiblement d'origine infectieuse, ayant entraîné une dégradation progressive de son état de santé. Des analyses complémentaires sont en cours afin de préciser les causes exactes de la mort de ce géant des mers.

Le groupe Legrand basé à Limoges a annoncé ce jeudi la suppression de 178 postes en France sur un total d'environ 5000 salariés dans l'Hexagone. Cette réorganisation s'accompagne de la fermeture de 4 sites industriels, notamment à Lagor, mais aussi à Pont-en-Royans en Isère, à Confolens en Charente et Chalut en Haute-Vienne. Le groupe justifie ses décisions par la nécessité de renforcer sa compétitivité dans un contexte de ralentissement du secteur de la construction. En parallèle, Legrand poursuit son repositionnement stratégique vers des marchés jugés plus porteurs, en particulier celui des data centers. Le patron de la société Erol comparaissait ce jeudi 4 juin devant le tribunal correctionnel de La Rochelle à la suite d'un grave accident de travail survenu en août 2019. Un salarié avait été grièvement brûlé alors qu'il intervenait sur la pompe d'un cale semi-rigide appartenant à la brigade de surveillance du littoral. Poursuivi pour manquement aux règles de sécurité et blessures involontaires, le dirigeant Patrick Erol conteste toute responsabilité. Par la voix de son avocat, la défense a plaidé la relaxe, estimant que l'accident serait lié à une non-conformité du bateau. Elle regrette par ailleurs l'absence du constructeur du semi-rigide, la société Sillinger, ainsi que celle de la gendarmerie maritime à l'audience. À l'approche d'un match décisif face au Stade français, le capitaine du Stade Rochelais appelle son équipe à rester lucide et à ne pas se laisser submerger par l'enjeu. Si les Maritimes ne maîtrisent pas entièrement leur destin dans la course au top 6, l'état d'esprit reste absolument positif. Il y a 6 semaines, on se battait pour accrocher le top 8 et une place en Champions Cup. Aujourd'hui, on peut encore viser mieux, souligne-t-il. Porté par une dynamique favorable, joueurs, staff et supporters semble retrouver du plaisir. Tout le monde se régale en ce moment, sur le terrain comme en dehors. L'ambiance est bonne, les après-matchs sont détendus. On a envie que ça dure au moins un week-end de plus, confie le capitaine. Eh bien, une journée sans pluie hein, aujourd'hui sur La Rochelle. Normalement, pas d'averse de prévu. Ça reste un petit peu couvert par endroits ce matin. Mais on a quand même de belles éclaircies. Et cet après-midi, ça se poursuit hein, avec un ciel ensoleillé, légèrement voilé, mais quand même pas mal de soleil avec 18 degrés ressentis, 19. La pluie reviendra un petit peu cette nuit et demain matin. Mais demain après-midi, voilà, ça sera de belles éclaircies. Jusqu'à dimanche où on n'a pas de pluie hein, de prévu selon Météo France. Merci d'être à l'écoute de Radio Collège. Il est 10h05 et à suivre aux alentours de 9h10. Une info bonne humeur comme chaque matin. On commence la matinée avec Formidable de Charles Aznavour.

Jean-Jacques Goldman, je marche seul sur Radio Collège. Chaque année, le cancer du sein touche des millions de femmes à travers le monde. En France, il s'agit du cancer le plus fréquemment diagnostiqué chez les femmes. Et si la chimiothérapie reste un traitement de référence pour limiter les risques de récidive, ses effets secondaires lourds peuvent fortement impacter la qualité de vie des patientes. Aujourd'hui, une avancée majeure pourrait changer la donne. Grâce à un test génétique innovant, de nombreuses femmes pourraient bientôt éviter ce traitement sans compromettre leurs chances de guérison. La médecine évolue. L'objectif n'est plus seulement de soigner, mais aussi d'éviter les traitements inutiles lorsque leur bénéfice est faible. Dans le cas du cancer du sein hormonodépendant, qui représente environ 70 à 80% des cas, le protocole classique combine chirurgie et hormonothérapie. La chimiothérapie est ensuite envisagée en fonction du risque de rechute. Et pourtant, certaines patientes la subissent sans réel bénéfice, tout en faisant face à des effets secondaires importants comme la fatigue, la nausée, la perte de cheveux ou encore des troubles cognitifs. Et c'est dans ce contexte que s'inscrit l'étude internationale Optima, menée notamment par l'University College London et présentée lors du congrès de l'ASCO. Les chercheurs ont développé un test capable d'analyser l'activité de 50 gènes directement au cœur de la tumeur. Grâce à cette approche, il est possible d'obtenir un score précis indiquant si la chimiothérapie est réellement nécessaire ou si une hormonothérapie seule peut suffire. L'étude a porté sur plus de 4400 femmes âgées de plus de 40 ans. 5 ans après leur traitement, les résultats sont particulièrement prometteurs. Les patientes ayant reçu une chimiothérapie présentent un taux de survie sans récidive de 95%. Celles ayant uniquement suivi une hormonothérapie affichent un taux de très proche, près de 94%. Et ces résultats, ils ouvrent la voie à une médecine plus personnalisée, capable d'adapter les traitements à chaque profil. Et pour des milliers de femmes, cela pourrait signifier moins d'effets secondaires, tout en conservant les mêmes chances de guérison. C'est une évolution qui marque un vrai tournant, traiter mieux plutôt que de traiter plus.

Respirez encore. C'était Clara Luciani sur Radio Collège. 9h21, c'est le moment de la chronique Vrai du Faux. Et alors, on dit souvent que notre cerveau, il aime la routine. Alors, vrai ou faux? Alors, c'est en grande partie vrai, mais avec des nuances importantes. Le cerveau, c'est un organe qui consomme énormément d'énergie, environ 20% de l'énergie totale du corps, alors qu'il ne représente qu'environ 2% du poids corporel. Bah, résultat, il cherche en permanence à économiser ses ressources. Et c'est là qu'intervient la routine. Quand une action devient habituelle, se lever, conduire, taper un code, prendre le même trajet, eh bien le cerveau, il automatise le processus. Ces automatismes, ils reposent notamment sur des circuits impliquant les ganglions de la base, des structures cérébrales qui sont étudiées en neurosciences pour leur rôle central dans les habitudes. Concrètement, une routine permet de réduire la charge mentale, d'aller plus vite dans l'exécution et de libérer de l'attention pour d'autres tâches plus complexes. Et c'est pour ça que les rituels quotidiens peuvent être rassurants. Ils donnent au cerveau un cadre prévisible, ce qui diminue l'incertitude et donc le stress. Mais attention, un cerveau n'a pas besoin que de routine, hein. Il a aussi besoin de nouveautés. Les recherches en neurosciences cognitives montrent que la nouveauté stimule la plasticité cérébrale, c'est-à-dire la capacité du cerveau à créer et renforcer de nouvelles connexions neuronales. Apprendre une nouvelle compétence, changer d'environnement, découvrir de nouvelles activités, tout ça, ça active davantage certaines zones du cerveau, notamment celles liées à l'attention et à la mémoire. À l'inverse, une routine trop rigide peut réduire la stimulation cognitive, favoriser l'ennui mental et diminuer la flexibilité du cerveau face au changement. Des travaux relayés par des organismes de recherche comme l'INSERM soulignent d'ailleurs que la stimulation cognitive régulière est un facteur important pour le maintien des fonctions cérébrales au fil du temps. L'idéal, c'est donc ni le chaos permanent, bien sûr, ni la routine totale. Le mieux, bien sûr, c'est de trouver un équilibre entre ces deux choses-là, hein. Des habitudes pour la stabilité et de la nouveauté pour l'apprentissage et l'adaptation. Un dernier point intéressant, c'est que d'introduire de petits changements dans son quotidien, varier ses trajets, apprendre quelque chose de nouveau, changer ses routines parfois, eh bien c'est associé à une meilleure stimulation cognitive et à un sentiment de bien-être plus élevé. Donc voilà quelques infos sur le cerveau, mais n'hésitez pas quand même à intégrer quelques routines dans votre quotidien. D'ailleurs, fun fact, peut-être que vous le savez déjà, une habitude, ça met à peu près 21 jours hein, à être mis en place. Donc après, normalement, ça devient une habitude et vous n'avez plus besoin d'y réfléchir forcément. Il est 9h24 sur Radio Collège, on écoute Gaël Faye avec son titre « Chaloupée ».

0: Feel Good de Charlotte Cardin sur Radio Collège.
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0: Et ce week-end, le stade municipal d'Étrée se transforme en arène de précision. Les 6 et 7 juin, à l'occasion des championnats départementaux de tir à l'arc, vous pouvez venir découvrir ou redécouvrir ce sport alliant concentration, technique et maîtrise de soi. Venez encourager nos archers, ce serait une belle occasion d'assister à de très belles performances et de partager un moment convivial, buvette sur place. Alors pour le programme, demain, donc samedi 6 juin, l'épreuve de tir national, ça sera à partir de 14h30. Et dimanche, l'épreuve de tir international, ça sera de 8h du matin jusqu'à 17h. Hein. Donc toute la journée de dimanche, au stade municipal d'Étrée. Donc amateurs de sport, curieux ou simples promeneurs, hein, vous êtes les bienvenus. C'est bien évidemment gratuit et ouvert à tous. Et puis voilà, une buvette, je vous le disais, sur place hein, pour vous sustenter tout au long de la journée. Et si vous êtes archer et que vous voulez participer, rendez-vous sur le site du comité départemental pour les inscriptions, tir-à-l'arc17.fr. Et sinon, pour retrouver le programme hein, que je viens de vous annoncer, vous pouvez aller directement sur le site d'Étrée.fr. Direction Pilboro, maintenant pour un compte-gouttes. C'est une lecture musicale qui aura lieu demain à 10h et à 11h. Les Poux Symphoniques proposent aux tout petits une lecture donc musicale théâtralisée sur le thème de l'eau. Ça s'appelle À compte-gouttes et ça s'adresse à des enfants de 3 à 6 ans. C'est gratuit, mais sur réservation, donc c'est pour ça que je vous en parle. Il faut réserver directement via la médiathèque de Pilboro, 05 46 67 21 54. Donc il y aura deux séances hein, demain, 10h et 11h. Les enfants, ils adorent l'eau, en plus, car elle est pour eux source de joie et de plaisir. Elle peut aussi intimider et nécessiter courage et prudence lorsqu'il s'agit d'apprendre à nager. Elle peut même faire peur lors d'une averse d'orage soudaine. Elle est également source de vie pour la faune et la flore. Tant de plantes et d'animaux aquatiques ou marins vivent et grandissent grâce à elle, tout comme nous, les êtres humains. Les livres sélectionnés donc abordent l'eau dans tous ses états, vapeur, liquide, solide, une approche à la fois ludique et éducative afin de mieux appréhender l'eau pour bien la connaître et mieux la respecter, car elle est à la fois ressource et source de vie. À compte-gouttes par les Poux Symphoniques, c'est à aller voir demain à Pilboro. À 9h34 sur Radio Collège et dans quelques instants la minute histoire comme tous les matins aux alentours de

Christine, de Christine and the Queens sur Radio Collège. Aujourd'hui, je vous raconte l'histoire d'un geste simple, devenu un symbole mondial, celui de Rosa Parks. Nous sommes en 1955 aux États-Unis, dans la ville de Montgomery, en Alabama. À cette époque, les lois imposent la ségrégation raciale. Les personnes noires et blanches sont séparées dans les lieux publics. Dans les bus, les passagers noirs doivent s'asseoir à l'arrière et céder leur place aux passagers blancs si nécessaire. Le 1er décembre 1955, une femme ordinaire rentre chez elle après une journée de travail. Cette femme, c'est Rosa Parks, une courtière afro-américaine de 42 ans. Lorsqu'un homme blanc monte dans le bus et qu'il n'y a plus de place disponible, le chauffeur demande à plusieurs passagers noirs de se lever. Rosa Parks refuse. Ce n'est pas un geste de colère ni de provocation, c'est un refus calme, digne, mais profondément courageux. Elle est immédiatement arrêtée et condamnée à une amende, mais son geste ne passe pas inaperçu. Très vite, il devient le point de départ d'un mouvement beaucoup plus large. La communauté noire de Montgomery organise alors un boycott des bus. Pendant plus d'un an, des milliers de personnes refusent de prendre les transports en commun. Elles marchent, partagent des voitures, s'organisent. Tout cela pour protester contre l'injustice. Parmi les leaders de ce mouvement, un jeune pasteur encore peu connu à l'époque, Martin Luther King. Grâce à

son engagement et à celui de milliers d'anonymes, la mobilisation prend une ampleur nationale. Après des mois de lutte, la Cour suprême des États-Unis finit par déclarer la ségrégation dans les bus illégales. C'est une victoire historique. Rosa Parks devient alors une figure majeure du mouvement des droits civiques. Pourtant, elle restera toujours une femme discrète, engagée, qui continuera toute sa vie à défendre l'égalité et la justice. Elle meurt en 2005, respectée dans le monde entier, symbole de courage et de dignité. Rosa Parks, elle nous montre qu'un geste simple, posé au bon moment, peut déclencher un mouvement capable de changer l'histoire.

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1: 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Il est 9h45 sur Radio Collège. Merci d'être avec nous ce matin. On va parler d'un objet, comme chaque jour à 9h45, c'est l'objet du jour. Pas tellement d'un objet, mais d'un aliment. Aujourd'hui, la glace, surtout en cornet. Ah, c'est le goût de l'été par excellence. Mais son histoire, elle est bien plus ancienne qu'on ne l'imagine, puisque dès l'Antiquité, en Chine, en Perse ou encore dans l'Empire romain, on consomme déjà des desserts glacés. On mélange de la neige ou de la glace naturelle avec du miel, des fruits ou des sirops. L'empereur Néron, par exemple, faisait venir de la neige des montagnes pour préparer des boissons rafraîchissantes. À cette époque, la glace est rare, précieuse et réservée aux élites. Il faut attendre la Renaissance pour voir apparaître en Europe des recettes plus proches de ce qu'on connaît aujourd'hui. En Italie notamment, on développe les premiers sorbets. Une figure importante, c'est Bernardo Buontalenti, souvent associé à l'invention de la crème glacée moderne au XVIe siècle. Mais le vrai tournant, il arrive au XIXe siècle avec la maîtrise du froid. On invente des machines capables de produire de la glace artificielle, puis de conserver des aliments au froid. Et c'est là que la glace devient accessible à un public beaucoup plus large. Et puis arrive le cornet. Son apparition au XXe siècle est entourée de plusieurs histoires, mais la plus célèbre, elle se déroule en 1904, lors de l'exposition universelle de Saint-Louis. Un vendeur de glace, à court de coupe, aurait eu l'idée d'utiliser une gaufre roulée pour servir ses boules. Une solution improvisée qui devient un succès immédiat. Le cornet a un avantage simple et génial, il est comestible, donc plus besoin de récipient, plus de vaisselle, tout se mange. Et au fil du temps, il se perfectionne. Gaufrettes croustillantes, parfois chocolatées à l'intérieur, formes variées et une infinité de parfums. Aujourd'hui, la glace est un incontournable de l'été, partout dans le monde, artisanale ou industrielle, en boule, à l'italienne, en pot ou en cornet. Elle fait partie de nos souvenirs de vacances. Un aliment gourmand né d'un mélange de hasard et d'innovation qui font vite mais qui laisse toujours une trace sucrée dans la mémoire.

Dite crush de thérapie taxi sur Radio Collège. Il est 9h52, on parle de l'artiste du jour et on termine la semaine avec une artiste à la voix envoûtante, November Ultra. Révélée ces dernières années, elle s'impose avec un univers très doux, presque suspendu, et à la croisée de la soul, de la pop et d'influences plus minimalistes. Avant de se lancer en solo, elle fait partie du groupe Agua Roja, une première expérience qui lui permet de développer son identité musicale. Mais c'est en solo qu'elle trouve véritablement sa voix, avec un projet beaucoup plus intime et personnel. Son premier album, Bedroom Walls, marque un tournant. Enregistré en grande partie chez elle, il reflète parfaitement son approche. Une musique bien proche, chaleureuse, presque murmurée. Elle y mélange l'anglais, l'espagnol et parfois le français, ce qui renforce encore le côté universel de ses chansons. Avec des titres comme Soft and Tender, elle propose une musique apaisante, presque réconfortante. Les arrangements sont volontairement légers, laissant toute la place à la voix, qui devient l'élément central. Parfois, on a l'impression qu'elle chante directement à l'oreille de l'auditeur. Et ce qui distingue November Ultra, c'est aussi cette capacité à créer une atmosphère très particulière. Ses chansons, elles donnent une sensation de cocon, de calme, à contre-courant d'une époque souvent bruyante et rapide. Sur scène, elle reste fidèle à cet univers avec des performances tout en retenue où l'émotion passe par la simplicité. November Ultra incarne une nouvelle génération d'artistes qui mise sur la sensibilité, la sincérité et l'émotion. Une artiste discrète, mais profondément marquante, qui offre une parenthèse de douceur, parfaite pour conclure la semaine. Soft and Tender, c'est November Ultra sur Radio Collège.

Come into my arms, de November Ultra. Vous écoutez Radio Collège, merci d'être avec nous ce matin. Il est tout juste 10h. Et on s'intéresse à l'actualité avec le Flash Info. Après l'échouage d'un rorqual boréal à Rivedoux-Plage sur l'île de Ré, samedi 30 mai, les premières conclusions de la nécropsie confirment un état de santé très dégradé de l'animal. L'alerte remonte à la veille, vendredi en fin de matinée, lorsque deux noces organisatrices de mariage aperçoivent au large ce qu'elles pensent d'abord être un groupe de dauphins. Un souffle puissant révèle finalement la présence d'une baleine déjà en difficulté. Selon les analyses menées par l'observatoire Pélagis, le cétacé de 14,50 m présentait une forte émaciation, signe d'un affaiblissement chronique. Malgré la présence de nourriture dans son système digestif, les scientifiques ont mis en évidence un parasitisme sévère dans la cavité abdominale. Des analyses complémentaires sont en cours afin de préciser les causes exactes de la mort de ce géant des mers. Le groupe Legrand, basé à Limoges, a annoncé ce jeudi la suppression de 178 postes en France sur un total d'environ 5000 salariés dans l'Hexagone. Cette réorganisation s'accompagne de la fermeture de 4 sites industriels, notamment à Lagor, mais aussi à Pont-en-Royans en Isère, Confolens en Charente et Chalut en Haute-Vienne. Le groupe justifie ses décisions par la nécessité de renforcer sa compétitivité dans un contexte de ralentissement du secteur de la construction. Le patron de la société Erol comparaissait ce jeudi 4 juin devant le tribunal correctionnel de La Rochelle à la suite d'un grave accident du travail survenu en août 2019. Un salarié avait été grièvement brûlé alors qu'il intervenait sur la pompe de cale d'un semi-rigide appartenant à la brigade de surveillance du littoral. Poursuivi pour manquement aux règles de sécurité et blessures involontaires, le dirigeant Patrick Erol conteste toute responsabilité. Le tribunal a mis sa décision en délibéré. Le jugement sera rendu le 2 juillet. À La Rochelle, Richard Billon, 63 ans, a récemment pris en charge la délégation aux mobilités à la voirie, un poste particulièrement exposé. Ancien policier municipal, il a fait valoir près de 40 ans d'expérience sur le terrain avant de s'engager en politique aux côtés du maire Olivier Falorni. Originaire du territoire, il a grandi au contact du port de La Palisse où travaillait son père. S'il n'a pas suivi la voie familiale, préférant l'uniforme à la manutention portuaire, il revendique un ancrage local fort et une connaissance fine des réalités du terrain.

À l'approche d'un match décisif face au Stade français, le capitaine du Stade Rochelais appelle son équipe à rester lucide et à ne pas se laisser submerger par l'enjeu. Si les Maritimes ne maîtrisent pas entièrement leur destin dans la coupe au top 6, l'état d'esprit reste résolument positif. Il y a 6 semaines, on se battait pour accrocher le top 8 et une place en Champions Cup. Aujourd'hui, on peut viser mieux, souligne-t-il. Porté par une dynamique favorable, joueurs, staff et supporters semblent retrouver du plaisir. Tout le monde se régale en ce moment, sur le terrain comme en dehors. L'ambiance est bonne, les après-matchs sont détendus, on a envie que ça dure au moins un week-end de plus, confie le capitaine.

Ce matin, de belles éclaircies sur La Rochelle avec 18 degrés et le vent s'est calmé. Hier, on avait pas mal de rafales. Aujourd'hui, pas grand-chose à signaler au niveau du vent. On a de belles éclaircies avec 18 degrés, ressenti 19. Donc plutôt une belle journée qui s'annonce sur La Rochelle selon Météo France. Merci d'être fidèle à Radio Collège en ce dernier jour de la semaine, hein, vendredi 5 juin. Avant ce week-end, on passe encore une petite heure ensemble. On va écouter un peu de musique avant de se retrouver pour l'info bonne humeur aux alentours de 10h10. À commencer par Lady Gaga avec Abracadabra.

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2: Sur le littoral atlantique, notamment autour du bassin d'Arcachon, une initiative écologique redonne un rôle inattendu aux huîtres. Des chercheurs et ostréiculteurs locaux travaillent ensemble pour réintroduire des récifs d'huîtres creuses afin d'améliorer la qualité de l'eau et de restaurer la biodiversité marine. Des filtres naturels ultra efficaces, hein, puisque une seule huître peut filtrer jusqu'à 150 litres d'eau par jour. En se nourrissant, elle capte les particules, les algues et certains polluants présents dans l'eau. Résultat, une eau plus claire, moins d'algues nuisibles et un écosystème plus équilibré. Et c'est un récif pour la vie marine, hein, parce que les récifs d'huîtres ne font pas que filtrer l'eau, ils deviennent aussi de véritables abris pour de nombreuses espèces, poissons, crabes, petits crustacés. Et petit à petit, toute une biodiversité revient s'installer autour de ces structures naturelles. Ce qui est fascinant, c'est que ces récifs existaient autrefois naturellement avant d'être fragilisés par l'activité humaine. Et aujourd'hui, on s'en inspire pour restaurer les milieux marins de manière douce et durable. Une preuve que parfois, les meilleures innovations écologiques consistent simplement à redonner sa place à la nature.

0: She Doesn't Mind. C'était Sean Paul sur Radio Collège. À la Comédie de La Rochelle, une pièce à ne pas manquer qui raconte l'histoire d'une grande coloc où vivent 7 femmes. Mais bon, un jour, Andrea, la daronne de la coloc, décide de partir. Et ce départ, il va faire exploser un petit peu l'équilibre de cette famille choisie. Ça s'appelle « Rien que nous », fragments de famille choisie. Et c'est écrit et mis en scène par Candice Pailleux. Et elle nous fait le grand plaisir d'être avec nous ce matin pour en parler. Bonjour Candice.
1: Bonjour.
0: Alors vous êtes professeure de théâtre, vous êtes metteuse en scène, comédienne et autrice. Donc cette pièce, elle sera allée voir à la Comédie de La Rochelle dès ce week-end, ce dimanche 7 juin. Il y aura aussi le dimanche 14 et le dimanche 21 juin. Alors est-ce que, j'ai pitché rapidement l'histoire de cette pièce, est-ce que vous pouvez nous en dire un peu plus et surtout comment elle est née, l'idée de cette pièce ?
1: Alors l'idée, c'est que j'avais envie d'écrire encore une fois une pièce pour des femmes. J'avais 7 comédiennes en tête, l'histoire de la colocation, et donc j'ai écrit en pensant aux comédiennes et en même temps en pensant à ce que je voulais dire, ce que je voulais montrer, voilà, les émotions aussi que j'avais envie de ressentir.
0: Donc vous aviez déjà les comédiennes en tête avant de commencer l'écriture de cette pièce.
1: Oui.
0: Donc
1: oui.
0: Ce qui est un avantage, j'imagine, quand on écrit une pièce, parce qu'on peut directement s'imaginer, comme vous dites, avec les comédiennes qu'on connaît déjà.
1: Exactement. Moi, j'aime bien écrire pour les gens, en fait.
0: Et donc, voilà. 7 comédiennes, c'est pas rien. Pourquoi avoir choisi cette configuration de colocation de femmes comme point de départ, Candice ?
1: Pour être tout le temps avec elles. Vous voyez, unité de lieu, on est dans leur salon.
0: Dans leur intimité, en plus
1: dans
0: de
1: leur
0: ça.
1: Intimité, on a vraiment l'impression d'être avec elles, chez elles, de très vite les connaître.
0: Comment on met en scène, Candice, une énergie de groupe de 7 femmes en colocation sans perdre les individualités pour que chacune ait quand même son caractère et ses individualités ?
1: Tout simplement en alternant les scènes de groupe, il y a aussi des monologues et des scènes à deux.
0: Eh oui,
1: où
0: d'accord.
1: Là, on va creuser un peu plus sur l'intimité des personnages et leur relation à deux.
0: Qu'est-ce que vous avez voulu montrer, faire passer comme message ? Est-ce que déjà, il y a un message que vous avez voulu faire passer à travers cette pièce ?
1: Alors, toujours un message féministe. Hyper important pour moi, voilà, de faire entendre mes revendications, mes colères, mes attentes, voilà. Mais c'est une colère saine, c'est une colère qui tire vers le haut. C'est pas une colère juste pour dire j'en ai marre.
0: Oui, pour être en colère, il y a du fond et surtout c'est quand même optimiste, voilà, vous dites ça tire vers le haut. C'est une pièce qui est queer aussi, Candice. C'est important pour vous, ça, cet aspect-là ?
1: Oui, c'est important. Moi-même, je suis queer. Et pour moi, c'est mon univers naturel. Vous voyez ? C'est pas, je me dis pas, je vais écrire une pièce queer. Moi, quand je pense colloque, je pense colloque queer. On parle de biphobie dans cette pièce, en fait. En ce qui concerne le queer, on va dire qu'on parle de biphobie. Parce que les personnes bi dans la communauté peuvent être aussi un peu rejetées ou alors stigmatisées par certaines personnes hétérosexuelles. Voilà.
0: Ça permet de dénoncer aussi, mais assez subtilement.
1: Oui, exactement. Tout en riant d'autres sujets ou même de ces sujets-là. Parce qu'en fait, comme dans toutes mes pièces, naturellement, on passe de moments hyper festifs, il y a de la musique, on rit, on danse n'importe comment, on dit n'importe quoi. Et d'autres moments qui sont beaucoup plus intenses, il y a une histoire d'amour qui est un peu un fil rouge qui va vers l'émotionnel de manière très forte.
0: Et oui, donc on passe des émotions fortes au rire. On va passer par plusieurs émotions, tout au long de cette pièce. Pourquoi vous avez décidé de faire partir Andrea? Parce que c'est le point de bascule hein, de cette pièce, justement. Qu'est-ce que ça va créer? Ça va créer un petit peu un chamboulement au sein de cette maison.
1: Exactement. Donc, il fallait bien que je trouve ce point-là. Donc, je me suis dit, voilà, un groupe de femmes très soudées, qu'est-ce qui peut faire que ça vacille, quoi? Et je me suis dit, bah voilà, il y en a une qui part pour vivre ailleurs. Je vais pas tout dire parce que...
0: Bien sûr, faut pas nous spoiler toute la pièce.
1: Non.
0: Mais voilà, ce sera le point de bascule de cette pièce.
1: Exactement.
0: Rien que nous, fragments de famille choisie qu'on peut aller voir à la Comédie de La Rochelle. À quel type de public, Candice, ça s'adresse à tout le monde, cette pièce?
1: Alors oui, alors je rajoute que c'est à 18h.
0: À 18h, bien sûr.
1: Ouais,
0: on peut réserver.
1: Dimanches.
0: Oui, oui, ça sera les mêmes horaires hein, pour les trois dimanches à suivre, donc le 7, le 14 et le 21. Et on peut réserver directement, bien sûr, sur le site hein, 16-19.fr. Et donc, c'est une pièce intergénérationnelle, Candice, qui s'adresse vraiment
1: à tout le
0: monde.
1: Ça s'adresse à tout le monde. On peut même venir avec ses ados. On peut venir avec sa grand-mère. L'idée, c'est est-ce que j'ai envie les trois prochains dimanches de juin à 18h, de me marrer, mais aussi de ressentir des émotions fortes. Du coup, est-ce que j'ai envie de me sentir vivante ou vivant? Est-ce que voilà, j'ai peut-être envie de verser une petite larme, d'être chamboulée, quoi, sans être bousculée?
0: Et oui.
1: Si. Contrairement à mon spectacle Survivante, mon seul en scène qui l'a carrément, ça bouscule. Là, on est vraiment sur du divertissement pur avec ce que ça comporte, c'est-à-dire de l'émotion. L'émotion, c'est autant les rires qu'une petite larmichette.
0: Et c'est une expérience qu'on peut venir vivre en direct, donc face à ces sept comédiennes, à la Comédie de La Rochelle, rien que nous, fragments de famille choisie à ne pas manquer. Candice, vous avez écrit cette pièce et vous êtes également metteuse en scène. Merci beaucoup de nous avoir parlé de tout ça. À bientôt.
1: Merci beaucoup. Au revoir.
0: Au revoir.

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0: Meda, c'était Tia Cola sur Radio Collège.
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0: Tous les vendredis à Puy-le-Borreau jusqu'au 26 juin, venez profiter de la guinguette éphémère au parc de la mairie de 18h jusqu'à 22h. Vous venez profiter d'une buvette et de restauration en partenariat avec l'Onis Express, un collectif de restaurateurs qui éveillera vos papilles. Il vous initiera aux saveurs du monde à travers des plats asiatiques, hispaniques et bien d'autres encore, sans oublier des desserts gourmands et la buvette aux bières artisanales et locales. Et puis ces soirées, elles sont agrémentées de concerts de groupes locaux ou d'animations. Par exemple, le prochain, c'est ce soir, donc le 5 juin, Les Harmoniques, c'est de la variété internationale pour ce soir. Vendredi prochain, le 12 juin, ça sera Les Polissons du Blues, donc là ça sera du blues. Pour le vendredi d'après, le 19 juin, Les Filles de l'Ouest, donc là c'est de la chanson française et de la musique du monde. Et pour le dernier vendredi de juin, pour cette guinguette éphémère, le 26, ça sera Bad Monday 17, et là ça sera du pop rock. Donc voilà, n'hésitez pas, vous avez encore tout le mois de juin pour en profiter. J'en profite pour vous dire que la Ludomobile sera présente dans le parc aujourd'hui, de 17h jusqu'à 20h. Et il y aura une animation ambassadrice du tri le vendredi 19 juin de 18h jusqu'à 22h. Donc voilà, pour avoir plus de renseignements sur cette guinguette éphémère et retrouver le programme des concerts, rendez-vous directement sur le site de la ville de Puy-le-Borreau, ville-puyleborreau.fr. Et puis, je vous en ai parlé tout à l'heure à 9h30, hein, ce week-end, c'est le championnat départemental du tir à l'arc en Charente-Maritime. Et c'est le stade municipal d'Étré qui se transforme en arène de précision ce week-end à l'occasion de ces championnats départementaux. Hein. Vous pouvez venir découvrir ou redécouvrir ce sport qui allie concentration, technique et maîtrise de soi. Alors pour le programme de ce week-end, on aura les épreuves de tir national demain à partir de 14h30. Et dimanche, c'est les épreuves de tir international de 8h jusqu'à 17h au stade municipal d'Étréré. Donc une buvette est sur place pour vous substanter tout au long de la journée. Vous pourrez retrouver également toutes les

Scream and Shout de Will.i.am et Britney Spears sur Radio Collège. Il est 10h44 et le vendredi, dans la chronique culture, je vous recommande une expo à aller voir à La Rochelle. Et KOA expose chez Mini Envergure à La Rochelle du 6 juin au 4 juillet. C'est une artiste peintre qui présente une sélection d'œuvres au sein du showroom Mini Envergure de La Rochelle. Et pour cette première exposition rochelaise, l'artiste revient symboliquement dans une ville qui occupe une place particulière dans son parcours personnel. Née à La Rochelle, elle y conserve un attachement profond et une affection intacte. Artiste autodidacte basée en Vendée, KOA, Ophélie Simonet à la ville, développe depuis plusieurs années un univers pictural singulier fondé sur la puissance de la couleur, la simplification des formes et la recherche d'un impact visuel immédiat. Son travail s'inscrit dans une démarche contemporaine où l'image se veut accessible, joyeuse et mémorable. Inspirée par la culture populaire, les années 90 et son expérience de la synesthésie, elle construit un langage graphique personnel fait de motifs emblématiques, de lignes franches et de compositions dynamiques. L'exposition réunit plusieurs œuvres de grand et moyen format issues des séries Motifation, Lignes de Force ou encore Techie. À travers ces différentes séries, KOA poursuit une même recherche, créer des images fortes, lisibles et immédiatement reconnaissables. Son travail tend vers une forme d'épure où chaque élément trouve sa place avec précision afin de maximiser l'impact visuel. Cette démarche entre naturellement en résonance avec l'univers Mini dont elle partage certaines valeurs esthétiques, un goût affirmé pour la couleur, une identité visuelle forte et un charme intemporel capable de traverser les mondes sans perdre de sa singularité. À travers cette expo, l'artiste propose une rencontre entre art contemporain et design iconique dans un dialogue où l'audace graphique et l'émotion visuelle occupent le premier plan. C'est à aller voir donc à partir de demain, le 6 juin, jusqu'au 4 juillet. Ça s'appelle KOA, qui expose donc chez Mini Envergure à La Rochelle.

0: Golden des Hendrix sur Radio Collège, issu du film d'animation K-pop Demon Hunters, qui a eu un grand succès il y a quelques semaines, quelques mois sur Netflix. Les amis, la vague matinale est terminée, je vous souhaite un merveilleux week-end et je vous dis à lundi dès 9h. Bon week-end et bonne journée.
1: Il est 11h.
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0: Bonjour à tous, j'espère que vous allez bien. Aujourd'hui, on se retrouve bien, enfin, vous êtes bien sur Radio Collège 95.9 et radiocollège.fr en direct de La Sirène pour la grande finale de Lycéo. Je suis Cécile Va et ce soir, je serai accompagné de personnes tout aussi extraordinaires que nous avons.
1: Moi, c'est Ruben, je viens du CEMO d'Oléron et aujourd'hui, je viens interviewer les organisateurs.
2: Salut à tous, c'est Cassian et Vielgeux et aujourd'hui, je vais interviewer Moufadil, Stolas et H.
3: Et moi c'est Antoine Couder du lycée Fénelon Notre-Dame et je suis là pour interviewer Solstice ainsi que Overdest.
4: Alors moi c'est Nathan, je viens du lycée Fénelon Notre-Dame et je vais également interviewer le duo Solstice et le groupe Overdest.
5: Moi je m'appelle Maïtané, je viens du CEPMO de Saint-Trojan-d'Oléron et je vais faire un interview des jurys.
6: Moi c'est Ethan, je suis au lycée Vieljeu et je vais m'occuper de l'interview de H et Cyberphénix.
7: Bonjour à toutes et à tous, je m'appelle Lily, je viens également d'Oléron et je vais interviewer Bonnard.
0: Que des personnes extraordinaires, comme je l'ai dit. Avant, petit rappel de ce que c'est que le lycéo. C'est un tremplin musical mettant en avant différents groupes de lycée de La Rochelle. Et aujourd'hui, nous fêtons sa 18e édition. Et oui, c'est majeur, mais on ne fera pas de blague là-dessus. Voilà. Dans quelques instants, on va accueillir les membres du jury et les représentants de La Sirène pour une interview. Mais avant de commencer, on remercie les partenaires de cet événement. Donc, du coup, La Sirène, la région Nouvelle-Aquitaine, l'agglomération La Rochelle, l'asso XLR. Les lycées Rochelet, les référents jeunesse de l'agglomération et bien évidemment Radio Collège. En tout cas, vous êtes toujours bien sur Radio Collège 95.9 et radiocollège.fr en direct de La Sirène pour la grande finale de lycéo. Et en tout cas, est-ce que vous allez bien?
2: Bah moi ça va, écoute, franchement je suis content d'être là ce soir pour cette grande finale de lycéo, c'est franchement un plaisir. Toi comment ça va?
7: J'espère que le gagnant de ce soir aura
6: remporté sa place. Oui, c'est vrai que c'est une ambiance un peu électrique, une ambiance un peu folle avec les CEO ce soir, sachant qu'on est 8 à la radio, ou 8 ou 9, je ne sais plus. Ça va être des interviews un peu folles. Vous en pensez quoi, vous?
3: Ah bah depuis le temps qu'on l'attend, c'est quand même c'est bien que ça tombe ce soir. En plus, juste avant le bac pour se détendre, pour ceux qui le passent en tout cas.
4: Oui, c'est vrai qu'on a hâte de voir, on a hâte que ça commence, on a envie de les voir se débrouiller sur scène.
5: Et c'est très chouette et je suis très curieuse de voir ce qu'a à nous dire le jury.
7: Toute l'équipe est à fond et on les remercie grandement.
1: Effectivement, un immense plaisir à nous tous de pouvoir être là présents ce soir et que le meilleur gagne.
0: Eh oui,

0: Vous êtes toujours sur Radio Collège 95.9 et radiocollège.fr et on se retrouve maintenant pour un interview des organisateurs de Lycéo.
1: Bonsoir à tous. Nous sommes en compagnie de Benoît de La Sirène qui est l'organisateur de cette soirée. Benoît, tu es accompagné de Cécilia, la responsable l'unité des références jeunesse. Benoît, nous allons commencer par toi. Donc, tu organises Lycéo avec plusieurs casquettes. Peux-tu nous présenter tes missions sur cet événement ?
2: Alors, enfin, on organise, hein, c'est vraiment une équipe conjointe, c'est l'équipe de La Sirène qui organise et en partenariat avec les référents jeunesse et la région Nouvelle-Aquitaine. Donc c'est vraiment une aventure collective qui perdure depuis maintenant plusieurs années puisque c'est la 18e édition ce soir de Lycéo. Ça avait commencé un petit peu avant l'aventure de La Sirène. Donc La Sirène, on a ouvert les portes en 2011. Ce bâtiment sur trois niveaux dédié à la diffusion, donc les concerts, la création. On a beaucoup d'artistes qui viennent travailler en résidence dans nos murs. Et aussi la pratique musicale, l'accompagnement, la médiation avec des studios de répétition, un studio d'enregistrement. Petit t'accroche dans mon casque, mais c'est bon. Voilà, donc les missions, c'est déjà repérer les talents dans les lycées. Un appel à candidature à chaque fois à l'automne, c'est sélectionner donc dans les établissements scolaires à chaque fois le groupe qui nous paraît un petit peu le plus prêt pour affronter, on va dire, la grande scène de La Sirène, puisque c'est quand même pas rien. Et après, on accompagne ces artistes, ces jeunes artistes sur l'année. C'est vraiment un accompagnement sur la durée, donc ça va être des répétitions encadrées, des ateliers de pratique un peu plus spécifiques, basse batterie, le chant, l'expression corporelle. On les prépare à la scène aussi parce que ils vont jouer dans des conditions professionnelles. Pour la plupart, c'est leur premier concert. Donc, c'est pas rien. Donc, apprendre à gérer ça, un plateau, le son du plateau, les retours, comment on s'adresse à une équipe technique. Gérer aussi le stress un peu. Voilà. Donc, il y a toutes ces missions-là d'accompagnement et de communiquer autour du projet qu'on fait ensemble, tous ensemble.
1: Toi, tu fais juste le recrutement. Tu ne fais pas la formation, etc.
2: Alors, je ne fais pas le recrutement tout seul. On est vraiment à chaque fois toute une équipe collective. Moi je suis là pour coordonner un petit peu le projet, mais en tout cas c'est tout le monde qui se met autour de la table pour faire avancer tout ça, sélectionner les projets puis après les accompagner.
1: Lycéo existe depuis 18 ans. As-tu un groupe ou une personne qui t'a marqué et qui aujourd'hui continue à faire de la musique?
2: Alors c'est compliqué à dire parce qu'il y en a beaucoup qui m'ont marqué et que je recroise avec grand plaisir aujourd'hui. Dans les groupes un peu marquants qui ont marqué Lycéo, mais pas que Lycéo, aussi l'histoire du lieu de La Sirène, puisque c'est des groupes qu'on a découverts par Lycéo. Je pense notamment à un projet qui s'appelle The Big ID, que t'es des lycéens de Valin. Ils sont créés pour Lycéo, en fait, au départ. Ils ont fait leur premier concert ici. Et il se trouve que c'est un groupe qui a continué après, qu'on a accompagné aussi, nous, à La Sirène, pour se professionnaliser. Et aujourd'hui, ils font des albums, ils tournent, ils font des tournées en France. Ils ont joué à Rock en Seine à Paris, un gros festival à Londres. Ils ont enregistré avec l'ingé son d'Idols leur dernier album et c'est un groupe qu'on suit toujours encore aujourd'hui. Et voilà, c'est une aventure humaine qui a démarré avec ce tremplin avec Lycéo.
1: Trop bien, merci pour ces réponses. Cécilia, on va procéder à toi si tu veux bien.
3: Ouais, je veux bien.
1: Tu nous expliques le rôle des référents jeunesse sur l'organisation de Lycéo, s'il te plaît.
3: Ok, alors les référents jeunesse, déjà pour expliquer un petit peu, c'est des collègues qui travaillent dans les lycées. Voilà, donc sur Lycéo, on a plusieurs référents jeunesse de La Rochelle, mais pas que, puisqu'il y a plusieurs lycées autour de La Rochelle qui sont aussi dans l'aventure. Et comme je te disais, ils sont au sein des lycées, donc leur rôle, c'est de repérer les pépites dans les lycées, voilà, de leur passer l'info, et puis après de les accompagner sur les sélections, parce que les sélections se passent dans les lycées, avec l'équipe de La Sirène. Donc voilà, ils sont au plus près des lycéens et des artistes qu'on va voir jouer sur scène ce soir.
1: Ok, tu m'as parlé de la région. Est-ce que je peux me parler aussi de son implication sur cet événement?
3: Alors, la région, il y a deux types d'implication sur cet événement. Il y a déjà l'aspect financier, hein, parce que ça coûte un petit peu de sous hein, d'organiser un événement comme ça sur toute une année. Donc il y a une participation financière en fait, de la région pour organiser cet événement. Et le deuxième axe, c'est le fait que nous travaillons en fait pour la région Nouvelle-Aquitaine. Nous sommes des agents de la région Nouvelle-Aquitaine. Donc les référents jeunesse sont aussi des agents de la région. Donc c'est le deuxième type d'implication.
1: Merci pour toutes ces questions. Maintenant, je vais passer la place à Maïtane qui va interviewer les jurés.
2: Merci.
4: Donc bonjour, nous sommes en compagnie du jury de la 18e édition Lycéo, composée d'Andrea Pembadis, autrice, compositrice, interprète et plasticienne. Il y a également Marius Record, créateur de contenu qui est passionné de musique et de vinyle. Et puis pour finir en beauté, il y a Anthony Rénal, professeur de batterie et de musique actuelle au Conservatoire de La Rochelle. Bonjour à vous trois.
5: Et bonjour.
6: Et bonjour.
4: Donc, est-ce que vous êtes d'accord pour qu'on commence cette interview en se tutoyant ?
5: Oui.
4: Ok, bah,
1: pas de souci.
4: Donc, ma petite question, c'est est-ce que c'est la première fois que vous faites jury dans un événement ?
7: Alors, pour mon cas, oui, c'est la première fois que je fais jury.
5: Pareil.
6: Moi, non, j'en fais souvent.
4: Bah, pour vous deux, ce sera une nouvelle expérience, en tout cas. Et donc ma question, une autre question, c'est est-ce que en étant lycéen et lycéenne, vous avez monté un groupe de musique? Et si oui, est-ce que vous avez participé à un tremplin musical?
5: Alors oui, j'ai monté un groupe qui s'appelait Clis, et c'était juste éphémère, pas de tremplin et une chanson. Voilà, donc j'aurais adoré à mon époque, en tout cas, d'avoir accès à ça. Super.
4: Okay. Est-ce que vous aviez fait peut-être une scène ouverte ou...
5: Du tout.
4: Ok.
5: En tant que lycéenne, pas du tout.
4: C'était un
5: spectacle
4: idée.
5: De fin de lycée, fin d'année de lycée.
4: D'accord.
6: Oui, pour ma part, j'avais un groupe aussi. Et il n'existait pas de tremplin, donc on faisait des festivals un peu en off, des choses comme ça, mais on n'avait pas cette chance non plus de pouvoir se produire au sein du lycée ou des choses comme ça. C'était plutôt à l'extérieur. Voilà. Ça s'appelait Osage.
7: Ah, moi, c'est tout simple. Je ne suis pas artiste. Moi, je suis auditeur. Hein. J'écoute la musique. Je la joue pas. Donc, mais c'est sûr que ça serait, j'aurais été au lycée. Comment je jouais de la musique, c'est vrai que ça, j'aurais adoré avoir un tremplin pour pouvoir montrer ce que je fais.
4: Bah merci en tout cas pour cette petite réponse. Et quels sont les critères sur lesquels vous allez évaluer ce soir?
5: Alors moi, toujours l'émotion. C'est ce qui, voilà, me laissait surprendre par ça. En tout cas, je l'attends. Je pense aussi la liberté dans la créativité. Principalement, ces deux critères-là.
6: Bon, on va regarder l'ensemble, si les groupes se font plaisir aussi sur scène, voilà, ils prennent du plaisir, s'il y a de la coordination, si de l'interaction aussi, pourquoi pas avec le public, ça peut être super. Et puis voilà, ça sera un tout, l'émotion, voilà, ce sera le package.
7: Ouais, c'est ça, je pense vraiment que le plus important, c'est l'émotion, justement, que transmet la musique. Donc je pense que c'est la chose sur laquelle je serai, sur laquelle je jugerai le plus, du coup. Mais l'énergie aussi que transmet les groupes. Et c'est sur ça que je pense que je me concentrerai.
4: Dans tout ce qui est sentiments et qui touche aux émotions.
7: Ouais, exactement. Je pense que ça sert à ça, surtout la musique. Donc
6: c'est ce qu'on vient chercher quand on est dans le public.
7: Exactement.
4: Et donc tu disais que tu avais déjà été jury, est-ce que tu aurais des exemples d'événements?
6: Ouais, alors c'est un petit peu par mon métier que j'ai l'occasion de faire ça, donc du coup c'est un petit peu différent. Et après, ce qui est chouette, c'est que par exemple, en plus à La Rochelle, le lieu où je bosse, et en fait, on voit nos élèves évoluer au sein du conservatoire, mais on les voit aussi justement lors de ces tremplins. Et l'un, les deux se nourrissent. Et du coup, c'est chouette pour eux, c'est une belle opportunité. Et du coup, vu les critères sont un petit peu différents dans les autres jurys, et du coup, ce soir on veut kiffer, je pense, nous, en tant que membres du jury. Et c'est surtout ça qu'on vient chercher. Voilà.
4: Eh ben, merci en tout cas pour toutes vos réponses et pour cet échange enrichissant. Bonne soirée à vous et profitez bien. Vous pouvez aller rejoindre les groupes. Donc voilà.
6: Merci à vous.
7: Merci à vous.
5: Merci.
4: Vous... Ah. Vous êtes toujours sur Radio Collège 95.9, radiocollège.fr. Dans quelques instants, il y aura l'interview de Lola, menée par Lily. Donc maintenant, nous allons laisser place à un petit moment de musique.

0: êtes bien sur Radio Collège 95.9 et radiocollège.fr et j'ai le plaisir de recevoir Lola. Salut Lola. Donc c'est un plaisir de te recevoir. Tu es la gagnante de ICO d'il y a 2 ans et tu reviens ce soir à 23h pour la clôture de l'événement. Donc tu es un petit peu la guest de l'événement. Qu'est-ce que ça te fait de...
1: Est-ce que je m'en...
0: Tout va bien. Qu'est-ce que ça te fait de revenir dans ces lieux?
1: Je suis très très honorée, je suis très très contente. C'est vraiment une chance incroyable, cette opportunité que Benoît m'a donnée. J'ai eu un petit coup de fil, il m'a proposé d'être guest de
0: Génial.
1: Cette année. Et j'ai été... je crois que j'ai sauté de joie à travers mon téléphone. Il n'a pas pu le voir, mais j'ai sauté de joie. Donc je suis très très honorée.
0: Ok, bah, trop bien. Et est-ce que cette victoire a eu un impact sur ta carrière musicale?
1: Ouais, carrément. Du coup, on est un peu resté en contact avec Benoît, les gars de La Sirène. J'ai pu rencontrer vraiment pas mal de gens. J'ai eu l'occasion de faire Opus à Bordeaux. C'est un programme
0: génial.
1: Sur 2 mois. Donc j'ai rencontré vraiment pas mal de monde et j'ai eu la chance de tomber sur des gens vraiment bienveillants. Donc c'est un train, ça grimpe doucement. Mais ça grimpe.
0: Mais sûrement.
1: Exactement. Ça prend son élan comme ça doit prendre.
0: Et donc peut-être ça t'a amené à faire des collaborations avec des artistes peut-être?
1: Pas encore de manière très concrète et tangible en tout cas. Mais des idées, ouais. Des vraies rencontres et des projections de collaboration.
0: Ok, bah, j'ai hâte d'écouter ça. Et tu peux nous dire qu'est-ce que tu vas nous présenter ce soir?
1: Yes, carrément. C'est un petit set du coup de 20 minutes. Et cette fois-ci, j'aurai qu'une reprise. C'est-à-dire que le reste, ce sera que des compos à moi. La reprise, je vais la laisser en surprise. Quand
0: D'accord,
1: même.
0: Ouais,
1: je vais pas dire. Je vais pas dire ce que c'est. C'est une reprise qui me touche énormément. Okay. Et c'est une artiste à laquelle on m'a déjà, bon, peut-être pas comparée, mais à laquelle j'ai déjà fait penser
0: quoi.
1: Des gens.
0: Okay.
1: Et c'est un honneur, mais genre j'ai eu les larmes de joie. Et à côté de ça, c'est des compos qui me tiennent beaucoup à cœur, dont une qui s'appelle Presque Poète, celle qui a un peu lancé un peu tout ça que j'ai fait à l'ICO quand j'ai participé. Et même dans l'écriture de cette chanson, c'est un peu un nouvel élan. Ça a été vraiment une nouvelle période d'écriture pour moi, donc elle est très importante.
0: Ok, génial. Et mais donc, est-ce que c'est un son qui est déjà sorti sur des plateformes? On peut te retrouver quelque part ou pas encore?
1: Pas encore. J'ai un petit SoundCloud, mais pour le moment, c'est surtout des morceaux qu'on a enregistrés. Alors, c'est étrange, mais on a enregistré des morceaux ici à La Sirène, a cappella. Okay. Juste les textes, en fait. Pour essayer de chercher un peu des compositeurs qui voudraient bien bosser avec moi et adapter un peu sur les textes, une musique, des instruments, etc. Donc voilà, tout est en marche. Rien de tangible, mais tout est en marche.
0: Et ça va arriver très vite.
1: Ouais, carrément.
0: On va parler un peu plus de toi. Qu'est-ce qui t'a amené à prendre le micro?
1: Waouh. J'ai toujours adoré l'écriture, depuis toujours. Au début, j'écrivais des textes pour genre, l'anniversaire de mes proches, quand j'avais, je sais pas, 10, 11 ans. Et j'étais fascinée par le concept des rimes. J'écrivais n'importe quoi, mais il fallait que ça rime, c'est tout. Donc j'étais trop heureuse de leur faire vivre ça pour leur anniversaire et tout. Et puis après, j'ai découvert que je pouvais écrire un peu plus pour moi. J'ai découvert aussi que j'adore la musique et l'art en général. Et de pouvoir transmettre, partager des émotions, faire comprendre au monde un peu qui potentiellement m'écoute, qu'on est un peu tous dans le même bateau. Qu'on peut chanter nos peines ensemble, qu'on peut danser sur nos joies. Ouais, ce partage-là, à travers l'art, c'est quelque chose que je quitterai jamais, je pense.
0: Ok, trop bien. Mais donc, du coup, tout ça, c'est... Enfin, les rimes, comme tu parles, c'est vachement donc, dans le rap. Donc, il y a forcément des artistes qui t'ont inspiré pour
1: carrément.
0: Commencer.
1: Carrément. Je suis très curieuse de tout. Mais c'est vrai que Diams, beaucoup
0: bien
1: de
0: sûr,
1: Diams
0: évidemment.
1: Dans les oreilles. Mais aussi beaucoup de Jacques Brel. Dans les textes, dans la manière
0: la poésie,
1: d'interprétation.
0: Ouais.
1: Beaucoup de Big Flo et Oli depuis genre toujours. Et évidemment des Eminem. Et après un peu plus vaste, des Alicia Keys pour la voix, pour les rythmes. Ou des Amy Winehouse, des trucs un peu plus...
0: Okay, donc un style vachement éclectique
1: ouais,
0: finalement.
1: Finalement, j'aime bien ce mot éclectique. Très beau mot.
0: Et donc tu peux nous dire un peu dans l'atmosphère dans laquelle tu te plonges pour écrire? Est-ce que tu peux faire ça un peu partout, dans les bus, dans un café, ou alors t'es plus tranquille chez toi, dans un univers un peu calme?
1: Ah, c'est marrant. Je sais qu'il y a beaucoup d'artistes qui écrivent avec l'instru qui tourne derrière, qui ont besoin de musique. Moi je peux pas faire ça. J'ai besoin de silence, j'ai besoin d'être avec moi-même, peut-être parfois un peu trop. Et c'est pour ça qu'en dehors des trucs d'écriture, j'adore prendre le temps d'être pas avec moi-même, d'être en dehors et d'écouter au maximum le monde autour. Mais c'est vrai que dans l'écriture, j'aime bien être avec moi et écrire un peu dans le silence. Et c'est vrai que ça peut venir un peu de partout. parfois, je me force un peu d'atelier d'écriture. Parce que c'est pas l'étincelle, c'est pas toujours comme ça. Il y a pas de truc. C'est aussi un travail, en fait. C'est aussi du travail. Et puis, de temps en temps, j'ai une phrase. Il faut que je la note et après, je découle.
0: Ok, trop bien. Et donc, ta carrière, elle est en voie de développement pour l'instant. Okay. Mais est-ce que tu penses que tu peux te projeter dans 10 ans, musicalement, tu te vois où ?
1: Le mot carrière est très fort déjà. J'ai l'impression d'être une star quand tu parles de moi comme ça. Écoute, j'ai beaucoup de mal avec le fait de se projeter, même dans la vie en général. Mais j'ai beaucoup de rêves. Je suis une très grande rêveuse. Donc
0: mais explique-nous tes rêves.
1: Donc, dans 10 ans, j'aimerais genre faire des zéniths, faire un Stade de France,
0: okay.
1: Comme Jules et tout. Et ouais, j'aimerais que ça marche de ouf. J'aimerais pouvoir communiquer à travers l'art toujours, faire des rencontres de malades, faire des collaborations, mais où tu te dis, mais jamais de la vie j'aurais imaginé ça, tu vois. Et vraiment pouvoir utiliser l'art à bon escient.
0: Voilà. Mais justement, tu fais une référence à ma prochaine question. J'ai écouté un peu ce que tu faisais.
1: Merci.
0: Et tu peux nous dire quel message tu essayes de faire passer à travers ta musique ?
1: Au tout début, je voulais vraiment pas être étiquetée. Je voulais pas avoir d'étiquette et être, comme on dit, une artiste un peu engagée. Mais je me suis rendu compte très vite que c'est pas possible aujourd'hui.
0: Finalement, le rap, c'est aussi ça.
1: C'est exactement le but du rap. Et même l'art aujourd'hui ne peut pas ne pas l'être dans le monde dans lequel on vit. Donc, évidemment que le message, c'est l'amour avant tout. C'est hyper bateau ce que je dis, c'est horrible. Mais c'est l'amour, enfin, genre.
0: Non, mais c'est sincère déjà.
1: Soyons sympas, on a tous qu'une vie, en tout cas dans cette conscience. Et je vois pas pourquoi on la passerait à se dénigrer tous et à s'enterrer. Donc même si on est triste ou même si on est heureux, ben soyons-le ensemble, genre.
0: Okay.
1: Donc voilà.
0: Ok, je vois. Ben écoute, j'ai créé une émission rap qui s'appelle RC2D, Rap Culture de Darons Divorcés, au sein
1: génial.
0: De mon lycée. Et donc on choisit une thématique, donc le son, on choisit un thème. Donc par exemple le dernier thème, c'était quel son t'as le plus écouté cette année. Tu peux nous dire peut-être le son que t'as le plus écouté.
1: Mais déjà juste tiens à dire que c'est génial d'avoir
0: Merci
1: créé
0: beaucoup.
1: Cette radio, le titre est incroyable. Et au début je pensais à un espèce de genre 44D de Big Flo et Oli, mais c'est un peu trop mainstream. Donc je vais parler de Gilda et d'un son qui s'appelle Like a Child. Et c'est une meuf exceptionnelle. Je vous conseille vraiment vivement d'aller l'écouter.
0: J'espère que tout le monde a noté.
1: Gilda, G-I-L-D-A-A.
0: Ok, ouais. Ça marche. Et donc, dernière question pour finir.
1: Okay.
0: Est-ce que tu as un petit mot pour les gagnants de ce soir ?
1: Franchement, je suis très honorée de pouvoir découvrir tous ces groupes. Et j'espère surtout, avant tout, au-delà du prix, qu'ils vont tous kiffer leur passage sur scène. Et que ça va être... Moi, ça a été la plus belle soirée de ma vie, encore aujourd'hui. Et j'espère que ça va être la même chose pour eux. Je leur souhaite que du plaisir, que du kiff.
0: Trop bien. Eh bien, je te remercie beaucoup, Lola.
1: Merci
0: Vous
1: beaucoup,
0: Lily.
1: Vous
0: êtes toujours en direct sur Radio Collège 95.9 et radiocollège.fr. Et on écoute tout de suite Silver Phoenix, qui nous vient du lycée hôtelier de La Rochelle.
2: Chéri Chonk
3: de Doté
2: Moufadil
3: de Saint-Ex,
2: Stolas
3: de Vielje.
2: Nous avons aussi Lola en dernier pour un dernier guest. Et nous allons commencer par une chanteuse. Elle fait de la pop. Elle faisait partie du groupe qui a gagné l'ICO en 2024. Veuillez accueillir.

Voilà, vous êtes beaucoup. Vous êtes vraiment beaucoup. Ok, donc on va poursuivre avec une chanson que je fais depuis longtemps. Et qui parle de crise d'angoisse.

0: Vous êtes bien sur Radio Collège 95.9 en direct de l'ICO.
1: Merci.

Merci. Du coup, la prochaine chanson, je l'ai écrite pour quelqu'un qui m'est cher. Du coup, voilà.

Ça y est, c'est la dernière. Si.

0: Merci.
1: Je sais pas. Oui, c'est bon.
2: Et nous sommes de retour, nous venons d'écouter Silver Phoenix à l'ICO. Nous sommes bien sur Radio Collège 95.9 FM. Et nous sommes ici pour interviewer Solstice, qui est donc aussi connu sous le nom de Paul Lemaître, ainsi que Corentin Perrault, qui mixe sur scène avec lui. Et nous les accueillons ce soir pour les interviewer et connaître un petit peu plus l'envers du décor de leur groupe. Paul a déjà sorti un album ainsi qu'un EP, vous pouvez les écouter sur toutes les plateformes. D'ailleurs, je vous laisserai faire une petite promo juste après. Et première question, Paul. Alors, Solstice, je vous ai connu dans votre chambre à enregistrer vos sons sur vos téléphones. Et aujourd'hui, vous jouez devant des centaines de personnes avec votre ami Corentin. Expliquez-moi ce que cela vous fait de vivre ce changement du tout au tout.
3: Bonsoir. Merci beaucoup pour la présentation. Ouais, c'est vrai que c'est une histoire qui a commencé assez solo. Je n'osais pas vraiment en parler à mes parents ou quoi. Et maintenant, jouer devant tant de monde, c'est impressionnant. Et je me dis qu'on a réussi à accomplir quelque chose. Donc c'est vrai qu'on vient de loin et on y est, quoi.
1: Et alors, comment êtes-vous arrivé ici avec Corentin à l'ICO ?
4: Il y a bientôt 2 ans maintenant. Et puis Paul savait que je mixais déjà, donc il m'a dit on part dans cette aventure tous les deux pour l'ICO. Donc voilà.
1: Et comment vous êtes-vous lancé dans la musique ?
4: Coucou. Alors Paul, alors moi de mon côté je me suis lancé depuis tout petit parce que j'étais fan de David Guetta, voilà, simplement. Et ça fait que depuis maintenant je suis attiré extrêmement par tout ce qui est mixage, musique, platine, DJ.
3: Voilà. Je me suis lancé dans la musique il y a 3 ans à peu près. Parce que j'avais des choses à exprimer comme plein d'adolescents de mon âge et le meilleur moyen que j'avais pour l'exprimer c'était la musique et j'ai continué.
2: Et donc vous Corentin qui mixez, j'ai entendu dire que vous mixiez dans des rallyes étudiants et dans certaines soirées aussi, est-ce que vous trouvez que c'est assez différent de mixer dans un concert comme l'ICO aujourd'hui ?
4: Tout à fait, alors c'est vrai que dans les rallyes c'est très restreint, on a des playlists obligatoires à passer, surtout des années 80 etc, alors que là c'est un peu... Les sons qu'on veut, on mixe tout simplement tout ce que nous on a préparé, notamment ceux de Paul.
2: Et avant ce nom de groupe, vous vous appeliez Aokiji ou encore PLM, et aujourd'hui vous êtes tombé sur Solstice. Expliquez-moi quel est le cheminement derrière cette idée et qu'est-ce que ça représente pour vous ce nom ? Est-ce que ça a un quelconque rapport avec le solstice d'été ou même le solstice d'hiver ? Expliquez-moi tout ça.

0: simplement car ouais, c'est vrai qu'au début je m'appelais Okidi, j'ai juste changé parce que j'aimais pas, je ne voyais pas continuer avec ce nom là. PLM c'était juste mes initiales donc c'était pas top top, et après Softy ça m'a évoqué direct. Ça m'a évoqué de la poésie, tout simplement en fait. J'avais un lien plutôt poétique avec ce que j'écrivais. Et je me suis dit que Solstice c'était parfait.
1: Et alors ce nom vous l'avez décidé à deux?
2: Du tout, parce que j'ai rejoint Paul dans l'aventure et Paul avait déjà ce nom. Et puis Coco, c'est parti, on se lance.
0: C'est ça, aujourd'hui.
2: On est là.
0: On est deux.
3: Et alors, pour en arriver là, ça n'a pas dû être facile avec toutes les critiques que vous avez pu recevoir. Je sais qu'il y a eu des comptes sur les réseaux sociaux pour essayer de vous cancel. Diriez-vous, qui diriez-vous sont les sources de soutien les plus importantes pour vous aujourd'hui pour continuer dans cette aventure?
0: Évidemment, pour moi, la source la plus importante, ça va être ma famille qui sont dans le public. Je passe une grosse dédicace à ma mère, mon père, ma sœur, tout le monde.
2: On vous embrasse tous.
0: On vous embrasse tous. Et évidemment, bah, aussi les amis dont vous faites partie, bien sûr, qui sont une grosse source de soutien, et puis également le public. Quand t'as un message positif sur Insta, qu'on voit que ton travail sert à quelque chose, ça fait toujours très plaisir. Et ça bien permet d'affronter ça.
3: Et alors, avez-vous d'autres projets musicaux pour la suite? Peut-être un nouvel album ou même la suite du précédent? Comptez-nous un petit peu ce que vous souhaitez faire dans un futur proche.
0: Dans un futur proche, j'aimerais refaire un album, un truc plus long. Exprimer toujours de nouvelles choses et j'essaierai de tester de nouveaux styles, peut-être partir sur de la jersey ou continuer un peu le style house que j'avais commencé à faire.
3: Et pour ce soir, que diriez-vous est votre son préféré que vous allez jouer?
2: Alors on a un son prévu pour le public, Badi, que Paul et moi on a en tête parfaitement et ouais. On sait que ça va péter.
0: Il est important celui-là, puis aussi je pense au son On pourra rien faire qui passera en milieu de set, qui parle de mon grand-père, qui est pour moi le plus important de cette soirée, à mon cœur.
3: D'accord, et donc vous avez sorti plus tôt cette année votre album Elle et moi. Est-ce que vous pouvez nous parler un petit peu de ce qu'il signifie pour vous?
0: Cet album c'est je dirais un enterrement, c'est l'enterrement d'un moi qui a été impacté par des histoires passées, que ce soit en amour, voilà. C'est vraiment interne, c'est un truc qui parle de moi en fait. Et j'ai voulu enterrer entre guillemets le sujet de l'amour une bonne fois pour toutes, qui était essentiel. Bien sûr, il est toujours là aujourd'hui, mais voilà, je voulais faire un album complet qui le traitait, qui pour moi est un sujet très important dans la musique.
3: D'accord.
1: Et alors, comment vous vous sentez avant votre passage sur scène?
2: Eh bien, toujours un peu de stress, normal, mais c'est du bon stress qu'on va attraper là pour saisir cette aventure qu'on a décidé de mener. Et puis après. Tout va bien se passer.
0: C'est exactement ça. Mais on est prêts.
3: Et ce soir, à propos des autres groupes, est-ce que il y a plutôt une rivalité ou est-ce que c'est plus une relation amicale entre tout le monde? Est-ce que vous voulez gagner à tout prix?
2: Non, du tout. C'est très très, on est très très soudés.
0: Ouais, c'est ça. Il n'y a pas du tout d'esprit de rivalité. On est plus entre passionnés de musique qu'entre concurrents.
3: D'accord. Et à l'ICO, il y a plusieurs groupes qui sont constitués de plein d'instruments. Est-ce que vous pensez pouvoir rivaliser ou même avoir un petit truc en plus, sachant que vous n'êtes que deux et qu'avec un chanteur et une personne aux platines?
0: Ça, je trouve que ça veut rien dire parce que ça dépend. En fait, la musique touche différentes sensibilités. Donc, si jamais mon son touche plus une sensibilité qu'une autre, bah, c'est comme ça. Et ça dépend des goûts. Et puis après, je mise tout sur l'écriture, on va dire. Évidemment.
2: Bien sûr.
1: D'accord. Et est-ce que vous comptez dans le futur continuer la musique ou abandonner pour d'autres projets?
0: Bien sûr.
2: Bah, et moi, je compte continuer à accompagner Paul sur tous ses sons, son aventure, ses albums, etc.
0: Peut-être d'éventuels concerts aussi. Coco sera toujours avec moi maintenant, on est une équipe. Et bien sûr, la musique, ça restera sûrement toute ma vie avec moi. Je changerai peut-être de manière d'exprimer mes émotions, mais ça restera toute ma vie, je pense.
3: Et oui, parce que là, cette année, c'est le bac dans 2-3 jours, enfin oui. Dans une semaine à peu près. Et
0: oui.
3: Et l'année prochaine, vous partez à Paris. Donc, est-ce que vous pensez que ce sera plus facile ou plus complexe pour vous de faire des petites représentations?
0: J'ai déjà mon équipe, des amis à moi qui ont leur studio sur Paris. Donc, je vais absolument pas lâcher ça. Au contraire, je vais le continuer encore plus. Je vais exprimer de nouvelles choses au fur et à mesure que j'avance dans ma vie. Accompagné toujours de Coco, évidemment. Et non, ça va être une continuité, c'est pas du tout une fin.
1: D'accord, et alors, quelles sont vos inspirations musicales qui vous donnent envie de faire de la musique ou qui vous ont donné envie de faire de la musique?
2: Alors, moi particulièrement, j'aime beaucoup l'électro, la house, qu'on va retrouver notamment dans notre son Badji, et puis la pop française, c'est... j'adore beaucoup.
0: Ouais, bah moi, si c'était en termes purement rap, je serais impacté par des artistes comme Assinim ou encore Alpha One. Et après, un côté un peu plus rock que je tiens de mon père, comme The Cure, encore The Clash.
3: Et dans votre processus de création musicale, est-ce que vous diriez que vous êtes plus influencé par les musiques que vous écoutez ou vous essayez justement de briser ça avec plus d'originalité?
0: Bah, je dirais que je suis influencé par les musiques que j'ai écoutées toute ma vie parce qu'elles font partie de ma vie. Donc, je suis influencé par les musiques que j'ai écoutées. Fait partie du processus.
3: Très bien, très bien. Et alors, est-ce que vous pensez que vous pouvez gagner par rapport aux autres groupes ce soir? Est-ce que vous avez la rage de vouloir réussir ce concours?
2: Alors, chacun a sa chance de réussir. Nous, on est surtout là pour kiffer, pour profiter.
0: C'est ça, exactement. Franchement, c'est tous des artistes incroyables. Et c'est plus une question de faire kiffer le public ce soir.
1: Et alors, quels sont vous avez le plus envie de performer ce soir? Qui vous fait le plus plaisir?
0: Je dirais Cruel, qui a un son qui envoie. Ça envoie, ça va être pas mal.
3: Oui, c'est vrai, j'ai déjà eu la chance de l'écouter. C'est vraiment un super son. Est-ce que vous pensez que là, votre premier album que vous avez sorti était un petit peu plus lent et l'EP que vous avez sorti était un petit peu plus électro et rapide au niveau tempo. Est-ce que vous pensez que c'est plus un test que vous faites ou dans l'avenir, vous allez continuer à être un petit peu éparpillé dans les styles musicaux?
0: C'est un peu des tests parce que je suis tout neuf dans ce milieu-là. Après, c'est vrai que le premier, vu qu'il traitait des sujets comme l'amour, les relations un petit peu compliquées, bah, ça se devait pour moi d'être plus lent. Le deuxième, c'est Night Runner. C'est un EP qui, comme j'ai dit dans l'interview, va s'écouter en voiture. C'est un EP qui est plus rapide, qui est peut-être un peu plus ambiançant. Et j'aimerais continuer à mélanger les deux styles qui, au final, font partie de ma vie. Quoi.
3: Est-ce que vos proches ont eu beaucoup d'influence et ont été un exemple pour cet EP?
0: Bien sûr, évidemment. Cet album, il est vraiment influencé par le milieu automobile, une de mes passions, que je vais dédicacer à ma sœur et à Valentin, que je vois juste là-bas, et aussi à Enzo, petit beau gosse. Voilà. Ils m'ont influencé tout au cours de cette EP, notamment lors de rassemblement automobile. Putain, excusez-moi. J'ai bégayé.
1: Alors, comment sont déroulés les... sélection pour vous à Fenlon?
2: Alors, ça s'est très très bien passé. On a un peu stressé aussi, c'est tout comme l'autre groupe qui était en face de nous. Mais sinon, on n'a pas du tout hésité à mettre le feu et du coup, c'est ce qui a payé.
0: C'est ça, pas mal de stress, que c'était notre première scène. Enfin, toi, t'avais déjà fait le bal. Mais franchement, ça s'est passé nickel. On était en confiance. Fenlon, ils nous ont très bien accompagnés. Donc,
3: Et alors, qu'est-ce qui vous a fait choisir l'ICO en tant que première scène ici ce soir à La Sirène, super salle de spectacle de La Rochelle?
0: Ah, Antoine, tu le sais comme moi, l'ICO c'est une aventure exceptionnelle. J'y avais été l'année dernière et ça m'avait déjà beaucoup impacté. Je m'étais dit quand j'étais dans la fosse en 2025 qu'en 2026 je serais sur scène. Et résultat au final, cette année on y est avec Coco. C'est pour ça qu'on a choisi La Sirène et c'est aussi que La Sirène c'est une chance, c'est un lieu incroyable où on peut... célébrer la musique tous ensemble.
2: Tout à fait, tout à fait. On recommande à tous les artistes débutants qui veulent.
3: Et maintenant, question pour Paul comme pour Corentin. Est-ce que la musique est la seule de vos passions ou est-ce que vous faites aussi d'autres choses dans la vie pour vous vider les idées?
2: Alors moi, j'aime particulièrement la musique. Moi, ce que je fais beaucoup, c'est du sport. Je kiffe le sport, la natation surtout. Et puis l'immobilier, ça me plaît beaucoup. C'est un truc à part.
0: Ouais, la musique comme les sports automobiles, comme disait la Formule 1 notamment. C'est vraiment mes passions. Je dirais que c'est les deux choses qui m'animent.
3: D'accord. Et peut-être voudriez-vous faire un album sur la Formule 1 dans l'année?
0: Un peu compliqué, le film est déjà sorti. Mais
3: Le film, très bien. Mais vous pouvez. C'est un large domaine, la F1. Peut-être pouvez-vous sortir un album.
0: Ça influencera sûrement ma musique, mais on va faire tout un album, je pense pas.
3: Très bien, très bien.
1: Et comment s'est déroulée la phase de préparation avant le concert?
2: Alors on a eu plusieurs moyens de répétition, notamment à La Sirène, là, dans les sous-sols, enfin, au dernier étage. Et puis on a révisé aussi chez nous, on a répété, beaucoup répété. Et puis on a eu des balances là, hier, qui sont très bien déroulées.
0: Ouais, c'est ça, on a fait les balances. C'était impressionnant de voir son pour la première fois sur les enceintes de La Sirène. c'est une expérience inoubliable et franchement ça s'est très bien passé, je suis content.
3: Et alors dites-moi, entre Corentin et vous, c'est une relation plutôt amicale ou professionnelle? Est-ce qu'il y a des tensions? Dites-moi un petit peu.
2: Il y a beaucoup de tensions.
0: Énormément de tensions.
2: Tout se passe très bien, Paul et moi on se connaissait déjà d'avant, donc c'est pour ça que ça a encore plus renforcé notre lien tous les deux mutuellement dans ce groupe.
0: Non, bien sûr c'est fusionnel, le Solstice c'est une entité.
3: Très bien, très bien. Et pour la suite, du coup, peut-être rajouter d'autres membres ou continuer à deux en duo?
0: Alors, pas dans mon projet musical personnel, pas dans Solstice. Par contre, j'aimerais bien fonder un petit label qui permettrait aux artistes indépendants de sortir un petit peu de leur zone de confort et d'oser publier leur son sur les plateformes, parce que je sais qu'il y a plein de talents sur ces plateformes-là et c'est des gens qui n'osent pas forcément sortir leur son.
1: Qu'est-ce que vous auriez à dire aux gens qui viennent vous écouter ce soir?
0: Profitez bien.
2: Kiffez. Et puis, rentrez bien ce soir chez vous.
0: Rentrez bien, en sécurité.
3: Et maintenant, après l'interview de Solstice, nous allons pouvoir écouter le groupe Stolas du lycée Valin. Vous êtes toujours sur Radio Collège 95.9 pour Lycéo, qui est donc la 18e édition de ce spectacle concours interlycée. Sur tous les lycées de La Rochelle à La Sirène, la grande salle de spectacle, et on écoute tout de suite Stolas.
0: Merci beaucoup.
2: Merci.
0: Merci.

Et on retrouve tout de suite Stolas du lycée Valin en concert sur Radio Collège 95.9 FM et sur le site radiocollège.fr.

Est-ce que vous êtes chaud, la sirène? C'est bien. C'est très bien. On continue avec notre première compo. Memento Mori.

que vous êtes toujours chaud? J'ai rien entendu. J'ai dit, est-ce que vous êtes toujours chaud? Bien. On va continuer avec notre autre compo, May Woman Rule the World. Mais comme c'est trop long, on va juste dire Woman.

0: on voulait faire quelques remerciements. D'abord, on voulait remercier toute l'équipe de La Sirène. Benoît, Thierry, Yann, Dim, Thibault, Léo, Yo et tous ceux qui ont pu nous aider à être là aujourd'hui. Évidemment, on voulait remercier notre référent jeunesse, Jérémy, sans qui on n'aurait pas pu être là. Parce qu'il nous a soutenus même quand on était complètement nuls et qu'il nous a aidés à trouver des scènes. Donc merci Jérémy!
1: Et nous sommes de retour sur Radio Collège à 95.9.

0: Merci à tous. Merci la sirène. C'était Stolas. Vous pouvez nous suivre sur notre compte Insta Stolas-du-Baben et on espère que vous allez passer une bonne soirée.
1: C'était Stolas qui nous a joué sur la scène de lycée ce soir et on va directement reprendre avec l'interview de Silver Phoenix. Alors cela fait 5 ans que nous n'avons pas vu le lycée hôtelier à lycée. C'est alors avec un grand plaisir que nous accueillons Silver Phoenix.
2: Coucou.
1: Qui, on espère, apportera le trophée du lycée pour donner de l'espoir au prochain groupe du lycée hôtelier qui souhaiterait se lancer dans une course folle qui est lycée, ce grand tremplin à artistes. Alors bonjour Silver Phoenix, êtes-vous prête pour l'interview?
2: Oui, tout à fait.
1: Et bien, très bien, sur ce, on peut commencer avec une question plutôt simple. Qu'avez-vous ressenti quand vous êtes montée sur la scène devant tout le monde?
2: C'est un peu stressant. Après, moi, je l'avais déjà fait, en fait, il y a 2 ans. Je suis déjà venue. Pas sous le même contexte, pas de la même façon. Mais je connaissais un peu cette vue-là depuis la scène et c'était pareil.
1: C'est toujours aussi stressant.
2: Mais après, en fait, on se détend plus vite, je pense, d'avoir déjà vécu l'expérience. Mais ça reste stressant quand on est là.
1: Même en solo, c'est plus stressant, du coup?
2: Ouais.
1: Ouais.
2: Ouais, parce qu'en fait, en groupe, on a la force, entre guillemets, du groupe qui nous pousse vers le haut. Et quand on est tout seul, c'est toi avec toi-même. Mais...
1: Ouais, logique.
2: tu te foires, mais c'est bien. Je suis contente de ce que j'ai donné. Donc.
1: Et sinon, est-ce que vous avez une musique ou un artiste qui vous a inspiré à vous lancer en solo, en particulier?
2: Pomme. De qui j'ai fait pas mal de reprises là dans mon set. Pomme, ouais. C'est une artiste qui a son univers et qui est géniale. Après, c'est surtout un défi que je me suis lancée toute seule, parce que j'avais du mal à aller au-devant des défis. Et du coup, c'était un peu un défi pour moi de monter toute seule sur cette scène. Donc, c'est Pomme qui m'a inspirée et un peu moi qui me suis poussée.
1: Et vous pensez avoir relevé cette épreuve, justement?
2: Ouais, je pense, parce que déjà, je suis montée. J'ai donné ce que je pouvais donner. Donc,
1: oui. C'est tout ce qui compte, vraiment.
2: Ouais, voilà. En fait, je pense que j'aurais pas pu mieux faire que ce que j'ai fait là. Donc, je suis fière de ce que j'ai donné et on verra. Et moi, le prix que je voulais, c'était celui de monter sur cette scène. Donc, en fait, moi, j'ai déjà tout gagné.
1: Ouais, c'est parfait, ça, alors. Sinon, est-ce que vous avez des projets pour la suite? Est-ce que vous comptez revenir en groupe aussi?
2: En fait, moi, je pars du lycée.
1: Ah.
2: Je suis en terminale, donc je quitte le lycée. Par contre, j'aimerais bien peut-être passer des castings pour essayer de continuer un peu le chant. Après, c'est un peu l'avenir qui décidera. Je sais pas exactement ce qui se passera, mais si je peux, c'est ma passion. Donc si je peux, je ferai tout ce que je peux.
1: Mais c'est un rêve d'enfant, un peu, de travailler dans la musique.
2: Ouais. Bah, je suis née dans une famille de musiciens, donc...
1: Logique.
2: Je suis toute petite, je baigne là-dedans et j'ai forcément envie de faire tout le temps de la musique. Après, c'est un peu compliqué comme milieu, mais c'est un milieu qui m'attire et que j'aime faire.
1: Ok. Sinon, pourquoi avoir choisi le nom Silver Phoenix en particulier?
2: Alors, Phoenix, parce qu'un phoenix renaît de ses cendres et que j'ai eu un peu une histoire compliquée. Donc, ça parlait de soi-même. Et Silver, parce que... argenté. Et du coup je trouvais un peu qu'il y avait ce côté là dans ma voix.
1: Ah.
2: De
1: une voix plutôt douce,
2: ouais,
1: délicate,
2: fragile. Et du coup ça correspondait bien, je
1: crois. Ok, intéressant. Et sinon, vous avez déjà dit que vous avez une famille de musiciens, mais est-ce que la musique, c'est vraiment le centre de votre vie?
2: Oui.
1: Ouais.
2: Moi, oui, pas tout le monde dans ma famille, mais mon papa aussi. Papa, il est bassiste. Et en fait, depuis que je suis née, je dois faire de la basse. Ma maman, elle a été chanteuse, elle a eu des problèmes à la voix. Donc elle n'a pas pu continuer. Mais moi, je baigne là-dedans et c'est un peu ce qui me permet d'aller bien. Donc je passe beaucoup de temps à chanter.
1: Ouais, c'est un échappatoire pour le musique.
2: Ouais, exactement. Donc c'est une partie, une grosse, grosse partie de ma vie.
1: Ok, je comprends. Et c'est qui, selon vous, la personne qui vous a le plus soutenu dans votre carrière, soit famille ou hors famille?
2: Ça dépend des moments, en fait.
1: Ah.
2: Depuis que je suis petite, mon papa. parce que il m'a toujours poussé, il m'a appris énormément de choses sur la musique aussi. J'ai tout appris par mon papa en fait, j'ai pas fait de cours ou quoi. Donc j'ai tout appris par mon père et là ces derniers temps mon chéri a été quand même beaucoup beaucoup là pour moi. Et il m'a quand même beaucoup poussé à venir sur ce concours là. Donc mon père pour la musique et mon chéri pour le concours.
1: Ok, ok. Est-ce que vous avez un style de musique en particulier que vous aimez ?
2: Bah la pop, mais après j'écoute un peu tout. En fait, j'écoute du rap, j'écoute du rock, j'écoute tout. Ouais.
1: J'ai beaucoup entendu vos chansons, du coup, en haut tout à l'heure. J'ai vu que vous avez des paroles plutôt, je dirais, tristes, plutôt dépressives, si on peut dire ça comme ça.
2: Ouais.
1: Qu'est-ce qui vous a inspiré sur votre expérience personnelle ?
2: Alors, sur mes compos à moi.
1: Ouais.
2: Sur la première, ouais, c'est un peu le rapport que j'ai dans ma famille.
1: Mmh.
2: Et la deuxième, c'est une chanson pour mon chéri. Donc, ouais, c'est un peu mon histoire, parce que j'arrive pas à écrire sur quelque chose qui ne m'appartient pas.
1: Oui, il vous faut un but. Voilà.
2: Mais, ouais, c'est une histoire.
1: Okay. Que pensez-vous des autres concurrents de Lycéo ?
2: Je les trouve tous géniaux, franchement. Ils sont tous ultra talentueux. Solstice, c'est des monstres. Franchement. Ils m'impressionnent. Et je trouve qu'on a tous notre place. Et franchement, on mérite tous.
1: Ok. Et vous pensez que... Enfin, qui gagnera, selon vous ?
2: Solstice,
1: vous pensez qu'il gagnera ?
2: Ouais.
1: Le prix du public aussi, ou le prix du jury ?
2: Le prix du public, bah après le prix du public c'est plus statistique dans
1: ouais,
2: la tête.
1: C'est vrai.
2: C'est que Valin c'est un lycée très très artistique et qui ramène beaucoup beaucoup de gens tous les ans.
1: Mmh.
2: Et pour moi c'est la chance de pouvoir ramener beaucoup de gens et du coup bah, plus tu ramènes des gens plus le prix du public compte. Mais prix du public ouais Valin je pense.
1: Mmh.
2: Overdef. Parce que aussi ils ont des musiques qui prêtent à ça.
1: Ouais.
2: Et pour moi, prix du jury, Solstice ou H.
1: H.
2: H, elle a un style très à elle et qui plaît énormément à nous, on connaît notre jury.
1: Ouais.
2: Et je pense que ça peut carrément leur plaire de ce style-là. Puis en solo, c'est une expérience qui est un peu différente. Donc. Ouais, je dirais soit Solstice, soit
1: H. Ok. Est-ce que vous avez déjà assisté à d'autres concerts en dehors de Lycéo ?
2: Ouais, je vais au Franco tous les ans.
1: Franco ? Et vous regardez qui au Franco ?
2: Du coup, festival. L'année dernière, j'étais voir SDM.
1: Mm-hmm.
2: Et Ben Mazoué.
1: Oh.
2: Très musique douce aussi.
1: Mm.
2: M aussi. Du coup, sur la même soirée que Ben Mazoué.
1: Okay.
2: Et là, cette année, je vais voir Ayana Kamura et Gims.
1: Oui, ça change.
2: Et ouais, ça change un peu, mais franchement, ça va être trop bien.
1: Est-ce que vous avez un titre en particulier, une seule musique ? Si vous pouvez en écouter qu'une seule jusqu'à la fin de votre vie, vous choisirez laquelle ?
2: Oh là là, c'est dur.
1: Ah, c'est compliqué.
2: Une seule.
1: Une seule.
2: Ah, c'est trop. Just the Two of Us.
1: Oh Rivers. Ouais, la version piano.
2: Enfin, ouais. Ouais.
1: C'est compréhensible, mais pourquoi précisément ?
2: Parce que c'est une chanson de magie. Et parce qu'elle a des variations immenses.
1: Mmh.
2: Du coup, c'est pas que tu t'ennuies jamais, mais vu qu'il y a des parties instrumentales et des parties chantées, c'est très varié. Et du coup, sur une musique à écouter tout le temps, je crois que ça fait du bien aussi un peu des montagnes russes.
1: Ouais. Est-ce que vous pensez que vous avez beaucoup évolué depuis avant le montage sur scène, donc même en 2024, hein, avant et après ? Est-ce que vous pensez avoir évolué personnellement ?
2: Ouais, carrément.
1: Mmh.
2: Carrément, j'étais très très peureuse donc avant 2024.
1: Ouais.
2: J'étais très très très très, très peureuse. Et en fait, là, j'ai juste... bah, c'est ce que je disais à ma famille, mais j'ai juste pris ce qu'il y avait à prendre et... En fait, je sais ce que j'ai pas pris quand je suis venue avec Trotro.
1: Mmh.
2: Parce que quand on monte. C'est horrible de dire ça. Quand on monte la première fois sur cette scène, on se rend pas compte à quel point ça passe vite et à quel point on est tellement stressé, on prend pas tout ce qu'on peut prendre. Et en fait, vu que je connaissais déjà ça, je savais à quel point il fallait que je profite, parce que je savais à quel point ça pouvait aller vite. Et du coup, j'ai pris tout ce que je pouvais prendre, parce que je me suis dit, mon Dieu, ça va passer trop vite.
3: Ah oui, vous êtes régalé.
2: Ah ouais, franchement, j'ai... Pourtant, il y a eu quelques petites erreurs, mais...
3: C'est le public vous a plus soutenu qu'autre chose, on a vu avec les téléphones au bout d'un moment, dans la chanson.
2: Ouais, ouais, franchement, c'était génial. Ouais. C'est un public très, très bienveillant cette année aussi. Et ils chantaient avec moi. Moi, je ne m'attendais pas du tout à ça. Je me suis dit, je passe qu'avec des groupes rock et tout. Les gens, ils vont bouger, mais ils vont bouger sur le rock.
3: Bah ouais.
2: Ils vont bouger sur moi. Ils n'ont pas forcément bougé, mais ils ont chanté. Enfin, ils ont tapé le rythme et tout. Moi, je me disais,
3: Ouais, vous étiez ému, quoi.
2: Ouais, franchement, ça fait plaisir parce que du coup, moi, je m'attendais pas du tout à ça. Je m'étais dit, tu vas présenter ce que t'as à présenter, tu sais ce que tu présentes, tu sais ce que tu vaux, mais je m'attendais pas à...
3: Un petit mot de la fin pour les auditeurs
2: J'ai kiffé. J'ai kiffé et merci à toutes les personnes que j'aime qui étaient dans la salle.
3: Vos parents, ils sont venus voir ?
2: Ouais.
3: Ouais.
2: Ouais, j'avais toute ma famille qui était là.
3: Votre chérie aussi ?
2: Ouais. J'avais tout le monde.
3: On va faire une petite pause musicale après cette interview. On se retrouve après pour le passage de Moufadil sur scène, qui est un jeune rappeur

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0: La Rochelle. C'était j'espère que vous passez une bonne soirée
1: 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Et sur ce, après ce passage exceptionnel, nous allons passer à l'interview de Stolas par mes collègues Cassien et Céselva. Bonjour Stolas.
2: Bonjour.
3: Bonjour.
4: Bonjour. Bonjour.
5: Et bah déjà, qui êtes-vous? Présentez-vous et qu'est-ce que vous faites sur la scène de Lycéo de la Sirène?
1: Pour répondre à un moment donné.
3: Pour répondre, les
1: gars. Oui.
3: Ouais. Qu'est-ce qu'on fait ici?
5: Mais qui êtes-vous déjà? Présentez-vous, je sais pas.
6: Bah déjà, on est Stolas de Vielle-Jeu et on est là pour crier, sauter et faire du bruit.
1: On a bien vu.
5: Et vous n'étiez pas les seuls à crier. Toute la salle a crié.
3: Le public était incroyable, exceptionnel. C'était une masterclass, gros.
5: C'était incroyable.
7: Est-ce que vous pouvez peut-être vous présenter chacun personnellement, chaque membre du groupe, quand vous reconnaissez un peu à votre voix?
3: Moi, c'est Belzebub. On scène, les gars. Et voilà, je suis le bassiste du groupe, donc je fais boum boum boum boum boum sur les cordes.
8: Moi, je suis le guitariste de Solas.
5: De Solas, ok.
6: Moi, je suis le chanteur de Stolas et mon nom de scène, c'est Asmodée.
9: Moi, c'est Bélial et je suis à la batterie.
7: D'accord, Bélial. On va commencer par toi. On a préparé des questions un peu personnelles. Bélial, comment tu fais si tu fais tomber tes baguettes en live?
9: J'en ai toujours une paire, ou plusieurs paires à côté de moi. Donc j'improvise un peu et je prends une autre baguette en route.
7: Génial.
5: Tiens, une question pour toi, Belzebuth.
9: Ah
5: oui. Faire la basse aux doigts, ça fait quand même très mal. Comment vont tes doigts en ce moment, surtout après cette belle présentation?
9: Bah franchement, en fait avec le temps, et bah ça va en vrai. Genre, tu sais, t'as la peau du doigt qui est dure, et en ce moment, je te jure, mon doigt il va super bien, genre. Il est jamais allé aussi bien, je pense, parce que des fois je jouais, j'avais des grosses cloques sa mère, genre.
5: Ah oui.
9: Et là ça va beaucoup mieux quand même. Donc avec le temps on s'y fait.
5: Ok.
7: Et toi, Asmodée, l'an dernier tu étais assis à notre place à poser les questions tendues au groupe en face. Comment décrirais-tu la sensation d'être de l'autre côté du micro ce coup-ci?
6: Bah ça fait déjà bizarre parce que je suis pas habitué à être interviewé. Et ensuite c'est un peu cool de plus avoir à meubler en faisant des blagues sur les stickers.
7: On se souvient bien sûr.
5: Ouais, et d'ailleurs comment tu trouves ces stickers cette année?
6: Ils sont superbes.
5: Merci. ça va être pour toi Azazel.
7: Azazel, donc tu m'as dit en off qu'aujourd'hui c'était ton dernier concert à la guitare. Tu comptes faire quoi pour la suite?
8: En fait, je me suis mis un peu à la batterie et me suis mis un peu à la batterie et j'ai vraiment kiffé cet instrument. Et j'aimerais beaucoup trouver un groupe en tant que batteur après Stolas, mais ça veut pas dire que je reviendrai pas à la guitare, mais voilà.
7: Eh ben, on est sûr que ce sera incroyable.
5: Voilà, donc si vous cherchez un batteur pour un groupe, vous avez notre cher Azazel si vous voulez. Cette fois-ci, je vais m'adresser à l'ensemble du groupe. Comment avez-vous ressenti votre passage sur cette scène aujourd'hui? Un stress, une excitation? Quel sentiment avez-vous ressenti?
6: Bah, j'ai stressé depuis janvier et vraiment les quelques heures avant, c'était incroyable parce que on était tellement prêts, on était tellement à fond et je crois qu'on n'a jamais si bien joué.
9: Moi, je peux répondre aussi. C'était exceptionnel. Gros, c'était la meilleure chose ever. Genre, on est arrivé à 14h et genre, on a joué là. À 20h, c'était si long l'attente. Je te jure, c'était si long.
3: Mais après, franchement, on n'a jamais aussi bien joué. Donc
9: Oui, non, mais évidemment. Mais tout le long, tu vois, t'attends. Tout le long que ça arrive. Et quand ça arrive, ça passe si vite. Mais le public était si bien. Tout était bien.
5: Même les pancartes qu'on vous a préparées.
9: Ah oui, bah,
3: les pancartes sont magnifiques.
9: Celle-là, elle était magnifique.
8: Moi je trouvais c'était incroyable parce qu'on arrivait comme Yann a dit à 14h. Ok d'accord. On arrivait à 14h et l'attente était très longue. Je stressais énormément, sauf que quand on a fait les balances, tout mon stress est parti. Parce que le son, tout dans la grande scène est vraiment beaucoup plus haut que tout ce qu'on a toujours fait en concert. Et voilà.
7: Et le stress va de pair avec la fatigue, puisque vous avez joué hier à Vielstock, c'est le petit festival qu'on organise au lycée Vielle-Jeu. Comment vous gérez cette fatigue d'enchaîner deux concerts en deux jours?
9: Alors, le concert d'hier n'était pas très très fatigant, et c'est pas très bien passé non plus. Enfin, ça va, on n'a pas joué si mal, mais honnêtement, c'était pas fatigant, c'est Vielstock, c'est un peu comme une scène ouverte, donc on a l'habitude, c'est pas trop fatigant. Franchement, de toute manière, on s'est surtout réservé pour
2: pour ce soir. Donc franchement, ça le fait de ouf.
7: Parce que vous avez fait plein de scènes. Vous en avez fait aussi... Vous avez fait le nouveau festival au Rocher de Palmer, donc qui était organisé par la région Nouvelle-Aquitaine. C'était au mois de mai. Vous l'avez fait devant un public qui vous a découvert sur scène. Vous préférez ce public ou celui du nouveau festival?
2: C'était la deuxième année.
7: C'était la deuxième année.
2: Les gens nous connaissaient déjà.
7: Vous n'aviez pas de nouveau public? Vous n'aviez pas des gens qui étaient...
2: On avait une partie, mais on avait pas mal de gens qui, vu qu'on l'avait deux fois le nouveau festival, qui revenaient nous voir. Donc c'était pas que des inconnus. Il y a plein de gens qui sont venus nous voir pour nous dire. Après, quel public on préfère, je sais pas pour vous. Je n'ai pas spécialement de préférence.
4: Ouais, moi non plus, mais le public de Lycéo est vraiment pas mal, les gars. Je vous jure, ils crient tout le temps, il faut que crier. Au nouveau festival aussi, ils crient, ils font que crier tout le temps, tout le temps, tout le temps, tout le temps.
5: Je pense pour essayer de les départager, il faut voir lequel crie le plus fort.
7: Bah on essaiera,
5: je pense, oui.
2: Il n'y a pas le même nombre non plus après.
5: Ce soir vous avez joué devant des amis, devant de la famille peut-être. Comment avez-vous géré ce trac supplémentaire lié à la proximité que vous avez avec le public?
6: Bah en vrai c'est un peu l'inverse d'un trac, parce que dès qu'on stresse un peu, on peut regarder, on sait qu'on a de la famille, qu'on a des amis dans le public qui sont à fond. On n'a jamais vu des gens aussi à fond. Du coup c'est hyper rassurant d'avoir des gens qui nous adorent, parce que ça met en confiance, du coup on peut être à fond quoi.
7: Bon, la question qu'on attendait un peu je pense, Stolas, donc c'est le nom d'un démon. Vos noms d'artistes aussi. Déjà, pourquoi? Et c'est qui Stolas?
8: Stolas, c'est...
5: C'est un hibou.
8: Ouais, c'est un hibou.
5: Il a une couronne.
8: Ouais, mais je sais, mais c'est un hibou, il a une couronne, et c'est un démon des... Mais en fait, je sais pas.
5: T'inquiète. Mais c'est parce qu'il est rigolo.
8: D'accord.
7: D'accord. Et donc, pourquoi vous avez choisi cet univers de démons?
2: Pourquoi pas? On aime bien.
8: D'accord.
2: On trouve ça gaulerie.
7: Et c'est une raison parfaitement suffisante.
5: Ouais. Eh oui. Moi j'ai une question pour vous. Est-ce qu'une petite romance s'est pas installée au fur et à mesure des années?
4: Ah si, complètement. Moi je suis amoureux de tous les membres du groupe par exemple.
2: On est un énorme couple à quatre.
5: Exactement.
8: Exactement. Wow.
5: Pas de jalousie. Pas de...
4: Non, mon préféré c'est Noah quand même.
8: Moi c'est Yann.
2: Moi mon préféré c'est Jules.
5: Je t'adore.
2: T'as pas dit que c'était ton préféré?
5: J'ai pas dit ça. Je rigole, t'es
2: mon préféré, c'est Agathe.
4: Non, Lévis, je t'aime.
7: Et j'imagine que Lycéo, c'est pas une fin pour vous. Est-ce que vous avez des projets musicaux pour la suite? Peut-être cet été, par exemple?
8: Non, rien du tout pour l'instant. Et on va tous partir faire nos études un peu partout. Et ça va un peu dessouder le groupe, mais s'il faut refaire une scène ou quoi,
2: oui,
8: on sera toujours
2: on
8: là.
2: On n'a pas prévu d'arrêter, c'est juste qu'on va devoir faire une petite pause parce qu'on fait des études, pas au même endroit, donc c'est compliqué. Ah ouais. Mais notre but, c'est pas d'arrêter, justement.
5: Vous, pendant votre passage, vous avez parlé d'une certaine personne qui vous a aidé. Bon, nous, on le connaît, notre cher Jérémy, qui est référent jeune justement à la Midel du lycée Viageux. Est-ce que vous avez un mot à lui faire passer, quelque chose à dire encore plus ce que vous avez dit sur scène?
2: Ok, Jérémy, on t'aime. Je sais pas, il est là ou pas? Je sais pas s'il est là, mais on l'aime beaucoup. Et franchement, sans lui, on serait pas là, parce qu'il nous a toujours motivés, toujours trouvé des scènes, aidés. Ça a été notre plus grand soutien et on est très content qu'il soit là. Et il va beaucoup nous manquer quand on pourra plus le voir tous les jours dans son bureau au lycée.
7: Tu préfères Jérémy ou Agathe du coup?
2: C'est pas la même chose du coup.
4: Gérard Agathe,
2: ouais, c'est bien.
7: Et ben, quelles sont vos inspirations musicales un peu? On va parler de votre discographie.
2: Vas-y, parle un peu.
7: Qu'est-ce que vous écoutez dans l'absolu?
4: Mais en fait, je crois que tous les quatre, on écoute des trucs assez différents. Mais en général,
2: il y a plein de trucs en commun.
4: On a plein de trucs en commun, mais on a forcément des trucs qui sont différents et terribles.
2: Waouh.
4: Pardon, j'étais déstabilisé.
5: Oui, donc chaud.
4: Beaucoup de punk évidemment, mais ça me semblait évident quand vous écoutez. Si tu mentionnes pas Linkin Park deux secondes, tu exploses.
2: Je pense surtout Nirvana. On en a fait beaucoup de Nirvana et elles nous ont beaucoup fait évoluer, genre sur la batterie et tout.
5: C'est très cool.
4: Nirvana, c'était dans les premières qu'on a faites et dans les dernières, vu qu'on
2: en a fait une.
5: Bah, vous avez joué sûrement du Nirvana Bloom. Alors, vous avez aussi joué Killing the Name et American Idiot. Pourquoi spécifiquement ces musiques?
6: Alors Killing in the Name, c'est pour moi et pour nous tout simplement la meilleure musique pour commencer un concert, parce que t'arrives sur scène, tu fais 1, 2, 3, 4, ça fait. Et là, le public, il a fond, ça, c'est incroyable.
7: Très belle imitation de la guitare,
6: d'ailleurs. Merci. Je suis une guitare à mi-temps.
5: Waouh! Et du coup, avec toi? Oh, incroyable.
7: Et du coup, quel morceau vous préférez jouer? Donc celui-là pour commencer, et après.
2: Dans la, cette liste-là?
7: Dans tout ce que vous savez faire.
2: Attends, on a besoin de réfléchir un petit peu.
7: Ouais, question un peu difficile.
5: Aïe, aïe, aïe, donc on va devoir
7: c'est
5: parler
7: qu'ils en connaissent
5: stickers.
7: Beaucoup.
5: Bah, c'est-à-dire qu'on va devoir parler des stickers, du coup, donc...
2: Oui.
8: Bah, moi, la musique que je préfère, c'est King's the Name. C'est la mieux. Enfin, la plus amusante à jouer à la guitare, en tout cas.
7: Et bah...
5: Ok.
7: Ouais, bah c'est cool. Merci beaucoup. On vous retrouve sur vos réseaux sociaux, donc Instagram @stolasband.
2: Tiré du bas band,
7: tout à fait. Et bien sûr, merci d'avoir répondu à nos questions. Tout de suite, on écoute Tiré de choc.
10: Allez, ça part.

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1: Ok, j'ai une petite question pour vous. Est-ce qu'il y en a dans le public qui connaissent le nom de ce groupe? Ok, ouais. Chey Choc. Ok, la prochaine chanson, c'est notre compo. Voilà. Et c'est une chanson que j'ai écrite à un moment de ma vie où j'assumais pas d'aimer une personne parce qu'en fait c'était une fille, enfin bref. Donc, je vais vous demander une seule chose pour cette chanson. Je voudrais tous qu'on puisse s'amuser, sauter, danser ensemble, genre juste comme on est. Vous êtes chaud ou pas? Ok. Ok, ok. Vas-y. 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

0: Sí.
1: Ok. Il fait super chaud ici, vous vous rendez pas compte. Est-ce que vous êtes chaud aussi? Waouh. J'ai pas entendu, pardon. Vous êtes chaud? Ok, merci. Je rigole. Donc, la prochaine chanson, ça fait Hard Times.

0: Non mais les gars, c'est déjà la dernière, c'est trop triste. C'est super triste. Donc pour la dernière, j'aimerais qu'on fasse un petit truc ensemble. À un moment, je voudrais qu'on se baisse tous comme ça, voilà, vous avez capté. Et après, on saute tous. Donc vous nous suivrez, on va le faire à un moment. Ok, ok. C'est bon ?
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0: Merci, vous êtes trop cool, sérieux.
1: Et c'était Thierry Tchoc de Doté. On est toujours sur Radio Collège 95.9 et radiocollège.fr en direct de la finale de Lycéo 2026 à La Sirène. Et nous sommes en compagnie de Moufadil. Bonjour Moufadil.
2: Bonjour.
1: Ça va ?
2: Ça va, ça va, ça va.
1: Cool. Est-ce que tu peux te présenter rapidement ?
2: Et moi, c'est Moufadil. Et je viens de, du lycée Saint-Ers. C'est tout.
1: Ok. D'accord, bah c'est déjà pas mal. Hein.
2: Ouais, ouais.
1: C'est déjà pas mal. C'est quoi ton ressenti déjà après ta prestation ? T'es passé il y a une personne. Oui. C'est quoi ton ressenti ?
2: Je ressens du soulagement.
1: Du soulagement d'être passé, ouais. Ça t'a stressé beaucoup ?
2: Oui, au début, mais après, c'est... ça va, ça va.
1: D'accord. Ouais. Quelle expérience avais-tu, du coup, des performances en live avant celle-ci ?
2: J'avais pas.
1: Donc c'était vraiment la première fois
2: c'était
1: que...
2: C'était pour ma première fois, ouais.
1: Ouais. Ah bah, franchement, c'était très cool pour une première fois.
2: Oui, merci.
1: C'est quoi les artistes que tu écoutes le plus ?
2: Et j'écoute du Nino, et du Imra, et du Zino, sinon Leski.
1: D'accord. Ouais. Donc, t'écoutes quels autres styles que le rap ?
2: Du Ninja, et de l'afrobeat, quoi.
1: Ok. Et du coup, pourquoi tu as choisi le rap plutôt qu'un autre style ?
2: J'ai choisi le rap parce que ça me parlait, quoi. Ça me parlait, ouais.
1: Ouais, ok. Et donc, comment tu fais une musique en soi ?
2: J'écris d'abord mes textes, et puis après j'enregistre. Et des fois, je travaille mes textes, quoi, pour faire ressortir les punchlines et autres, quoi, tu vois.
1: Ça te prend combien de temps pour écrire un texte ?
2: Environ ça. Souvent, je prends 10 minutes, hein.
1: Ah ouais. Ouais. Ah ouais, t'es rapide, hein ?
2: Ouais, ça va, ça va.
1: C'est rapide.
2: C'est comme je me suis déjà habitué, quoi, tu vois.
1: Ah oui, bah oui.
2: Ouais, je me suis habitué à l'écrit, quoi.
1: Maintenant, ça va rapidement.
2: Ouais.
1: Et la prod, c'est toi qui l'as fait aussi ?
2: Non, non, non, non.
1: Non ? C'est non. Qui l'a fait, la prod ?
2: Et c'est une prod que j'ai utilisée sur YouTube, quoi. Que j'ai pris sur YouTube, quoi.
1: D'accord.
2: Ouais.
1: Ok. Et donc, j'ai regardé un peu tes clips sur YouTube. Donc il y a un petit montage quand même, il y a des effets, c'est toi qui le fais le montage ?
2: Ouais.
1: Donc parmi les chansons que tu fais, c'est quoi ta chanson préférée de ta discographie ?
2: Gamos.
1: D'accord.
2: Ouais.
1: Mais tu vas faire quoi après lycéo ? C'est quoi la suite ?
2: Je continue mes études. Et puis, après mon bac, je vais me lancer, quoi, en tant qu'artiste. Et d'accord. Après, on verra, quoi, tu vois.
1: Ok. Et j'ai une question un peu plus technique.
2: Ouais, vas-y.
1: C'est quoi le meilleur tempo pour rapper ? Tu rappes à quel tempo ?
2: Tout d'abord, je me lance tout doucement. Et après, j'y vais à fond, quoi.
1: Ouais ?
2: Ouais.
1: Tu accélères. Et du coup, c'est quoi ton tempo le plus rapide ?
2: Ah, ça, je sais pas trop. Hein.
1: C'est pas ?
2: Non, je sais pas.
1: D'accord. Et une avant-dernière question, si tu rencontrais ton toi du passé, tu lui dirais quoi, simplement ?
2: De faire gaffe.
1: Faire gaffe à quoi ?
2: Aux amitiés, quoi.
1: Ah ouais ? T'as des amitiés qui t'ont déçu ?
2: Ouais. Et aux meufs.
1: D'accord. Une question un peu plus personnelle pour finir, c'est quoi ton plat préféré, tout simplement ?
2: C'est du riz.
1: Du riz ?
2: Ouais.
1: Tout seul, sans rien ?
2: Et du riz et de la sauce. Hein.
1: Ah bah oui, ouais. faut quand même de la sauce pour ajouter.
2: Ouais.
1: D'accord.
2: Et bon. De la bonne viande.
1: Ouais, c'est important.
2: Ouais.
1: Je vais pas t'embêter plus longtemps, il y a sûrement tes fans qui t'attendent.
2: Ok.
1: Donc on peut te retrouver sur les réseaux sociaux, sur Instagram.
2: Sur Instagram, oui.
1: Moufadil.mkm, c'est ça ?
2: Oui, c'est ça.
1: C'est ça, on peut aussi te retrouver sur YouTube, donc vous tapez Moufadil, vous le trouverez assez facilement. Merci d'avoir répondu à mes questions.
2: Oui, merci.
1: Et puis on va faire une petite pause musicale.
2: Ok. À plus.

0: Et on est toujours sur Radio Collège 95.9 et radiocollège.fr en direct de la finale de Lycéo 2026. Alors, on est à peu près au milieu de cette soirée. Hein. Il est presque 21h30, donc c'est le moment de faire un petit point. Qu'est-ce que vous en avez pensé, tout simplement, des concerts pour l'instant ?
1: Bah, alors, pour l'instant, je n'en ai pas vu tant. J'ai vu d'abord celui de Stolas, qui était incroyable. Le public était chaud. J'ai rarement vu un public aussi excité. Et j'ai vu aussi celui de... Enfin, le début de Cherry Jock. Et aussi, le public a été chaud. Leur musique a été incroyable. Franchement, j'ai adoré. Donc, un gros big up à eux. Donc, je sais pas vous si... Quel concert vous avez vu, en tout cas?
2: Bah, j'ai vu celui de Silver Phoenix. Et ce que j'ai beaucoup aimé, c'est l'éclairage, surtout. L'éclairage et l'ambiance. On voit que la régie, elle a bien joué là-dessus. Avec chaque chanson qui changeait, on avait une ambiance un peu sous-marine pour le milieu, mais avec les lumières bleues. Après, on avait les lumières concentrées sur la fleur au bout d'un moment, c'était plutôt stylé. Aussi avec Thierry Choke, quand ils ont fait Take Me Out au début, ça a une petite chanson de cœur, donc ça m'a fait plaisir. Franchement, Thierry Choke, c'était le concert de cœur là-dessus. Et sinon, ton avis?
3: Et franchement, quatre artistes vraiment super. Ça, on dit long sur la suite. J'espère qu'il y aura encore du level pour le grand final.
2: Bon, on espère.
1: Oui, hein.
0: Bah, du level, il y en aura, ça c'est sûr. Ah, de toute façon, on a pas mal de concerts qui restent à venir pour
1: il
0: vous pour
1: qui,
0: l'instant.
1: Déjà il reste qui déjà?
0: Alors, il nous reste H qui va arriver dans quelques minutes. Il nous reste Overdeath, Solstice et Lola. Simplement Lola qui est guest cette année.
1: Et donc après, nous aurons du coup la
3: remise des prix.
1: La remise des prix. Alors peut-être avant, oui, il y aura la remise des prix du coup. Oui.
0: Et d'ailleurs, en parlant de cette remise des prix, vous, votre théorie?
2: Petite théorie?
3: Alors, est-ce
2: qu'on a le droit de s'avancer sur le sujet?
1: Je ne pense pas. Allez, on va. Non, en réserve, comme je n'ai pas vu pour l'instant tous les trucs, je n'ai pas envie de dire. Même si j'ai une petite préférence pour quelqu'un. Enfin, il y a une bataille entre deux groupes. Je vais pas dire lesquels.
2: On a tous nos préférences au fond, hein, mais on.
3: Oui, mais les quatre, c'était vraiment super.
1: Oui.
3: Bravo encore à vous. Hein.
2: On a encore du niveau qui arrive en plus, on le sait très bien.
0: Tout à fait. Donc, on va avoir H, donc, qui est du.
2: De Niort.
0: Ouais. Qui est donc du lycée Jean Massé à Niort, qui va pas tarder à arriver sur la scène.
3: Elle est toute seule?
2: Ouais, c'est une rappeuse toute seule.
3: Ah, génial, ok.
0: Et en plus, elle fait du rap.
1: Ouais, et d'ailleurs, la particularité, ce n'est pas un lycée de La Rochelle. Enfin, Niort, non, c'est pas La Rochelle.
0: Non, c'est Niort.
1: C'est pas fort.
2: Ouais, c'est vraiment Niort pour le coup.
1: Mais oui, du coup, c'est un lycée qui n'est pas de La Rochelle parce que chaque année, du coup, Lycéo accueille un lycée qui n'est pas de la. Bah, du coup, de la conversion de La Rochelle. L'année dernière, je crois que c'était Sainte, si je dis pas de bêtises, avec Yazur.
2: Possiblement.
1: Si je me dis, je dis pas de bêtises.
0: Et on du coup, était là et je me souviens plus.
1: Moi non plus. Et en plus, je crois que c'est moi qui l'ai. Oui, c'est moi qui l'ai interviewé. Mais du coup, cette année, c'est Niort avec H.
0: Et c'est moi qui l'interviewe. Nous sommes toujours sur Radio Collège 95.9 et radiocollège.fr en direct de La Sirène pour la finale de Lycéo 2026, le tremplin musical.
3: On accueille 800 personnes
0: on
3: ce soir.
0: On a 800 personnes, ouais.
3: Donc,
0: ça fait pas mal. Hein. Et on écoute tout de suite H.

ça va? Donc moi c'est H, je suis pas d'ici, je suis de Niort, il y a des Niortais dans la salle. Wouh! Les Rochelais, il va falloir que vous montrez que vous savez faire la fête. Vous savez faire la fête? Ok. La prochaine chanson, c'est une compo à moi aussi. Et c'est pour me présenter un peu plus et c'est pour vous dire de vivre comme vous voulez et on s'en fout s'il y en a qui parlent.

0: Et on écoute toujours H, qui nous vient de Niort, du lycée Jean Massé, pardon. Et on est toujours sur Radio Collège 95.9.
1: Ok. J'ai beaucoup réfléchi à ce que je voulais faire de ces 20 minutes qu'on me donne. C'est vraiment une chance d'être là. Et je me suis dit que je voulais parler un petit peu devant vous. Je voulais parler un peu de tout ce qui se passe dans le monde. Voilà, c'est pas joli joli. Je voulais faire passer des messages comme « Nique les fachos !» Voilà. Je voulais pas faire une chanson triste pour parler de la situation du monde actuel. Donc j'ai choisi une chanson qui nous dit de continuer de se battre, de continuer d'y croire. Vous connaissez BTS ?

0: Et on est toujours en train d'écouter H du lycée Jean Massé à Niort.
1: Est-ce qu'il y a des filles ici ce soir? Plus fort, plus fort, plus fort! Mesdames, la prochaine chanson, elle est spécialement pour vous.

des connaisseurs dans le public? On a presque fini le show. Alors, juste avant de passer à la dernière chanson qui est iconique, évidemment, je voulais juste faire quelques remerciements. Donc, évidemment, la sirène, tous les adultes qui ont participé à l'ICO, qui nous ont beaucoup aidés. Je voulais remercier tous les Niortais qui sont venus parce que le prix de l'essence, on sait que c'est pas... On est là, Niort ! Waouh ! Faites du bruit pour vous aussi, super public ! Validé, validé ! On sait bien faire la fête à La Rochelle. Pour la dernière chanson, j'ai sauté partout, je suis épuisée, va falloir que vous m'aidiez. Vous êtes chaud ? Vous êtes chaud pour m'aider ? Ok.

alors. Mais t'es même pas de La Rochelle, Lucie. Pourquoi tu chantes? Bref. Alors, la dernière chanson s'appelle Clic Clac. Donc, quand je dis clic, vous dites clic. Clic. Ok, va falloir être réactif, va falloir être puissant. On retourne la boîte. On n'est pas dans une boîte, mais on retourne quand même.

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1: On vient d'écouter H qui nous vient du lycée Jean Massé à Niort. On est toujours sur Radio Collège 95.9 et radiocollège.fr en direct de la finale de Lycéo 2026 à La Sirène. Et on est avec Thierry Choke. Comment ça va?
2: Bah ça va bien.
3: Ça va très bien.
4: Eh bah déjà pour commencer, qui êtes-vous et présentez-vous et qu'est-ce que vous faites sur la scène de La Sirène pour Lycéo?
2: Et bah donc on est sur la scène de Lycéo parce qu'on a alors
4: vous êtes là déjà.
3: On représente notre lycée,
2: voilà,
3: à Lycéo,
2: on représente notre lycée qui est doté et donc qui on est un quatuor de 4 personnes, donc guitare, basse, batterie et voix, et voilà.
5: Vous avez joué des musiques comme Take Me Out, pourquoi cette musique en particulier?
6: Cette musique, parce que déjà on voulait une musique que tout le monde connaît,
2: ouais.
6: et qui fait quand même partie de notre identité, parce que c'est quand même grâce à cette musique qu'on a pu se qualifier pour Lycéo. Et cette musique, vraiment, c'est celle qui nous lie tous, parce qu'on a tous une place importante à jouer dans cette musique.
5: Donc il y a beaucoup d'émotions dans cette musique, on va dire.
6: C'est ça.
2: Et puis aussi, c'est franchement un bon morceau pour commencer. Il y a vraiment une bonne énergie dessus et c'était parfait pour un morceau d'intro.
4: D'accord. Sur ces musiques-là aussi, vous avez des messages particuliers justement à faire passer, ou c'est juste comme ça, vraiment juste vous aimez la musique?
6: Sur Hard Times, personnellement, je trouve que cette chanson, elle parle des... Même si dans la vie, on a des moments difficiles et qu'il y a des gens qui sont là pour nous cracher dessus ou nous faire du mal, on arrivera toujours à se relever en restant avec les bonnes personnes, et c'est un peu le cas dans ce groupe.
3: C'est complètement le cas.
2: Et puis bah justement le morceau Hard Times, il a un côté vraiment dansant qui va bien avec ses paroles. Et bah ça fait un beau contraste entre les paroles et voilà le.
3: Ouais, ça redonne foi, quoi.
4: D'accord. Et sur vos compos du coup, pareil, le message, alors c'est quoi? Quel message voulez-vous exprimer justement dans vos musiques que vous créez?
7: Ok, le message qu'on a exprimé dans la compo qu'on a joué ce soir, c'était peu importe qui on est, on devrait se sentir bien dans ses chaussures. C'est les paroles de la chanson, littéralement. Et c'est un message qui est important pour nous d'être nous-mêmes et tout. Et c'est pour ça qu'on réussit comme ça à faire ce qu'on veut accomplir, quoi.
4: Ok.
5: Et dans votre groupe, c'est qui fait précisément la compo? C'est vous tous ensemble ou juste une seule personne?
2: Alors, la compo, elle vient de Aileen, ouais, qui est au chant, mais on a quand même repris la partie instrumentale et on a tous rajouté notre chose. On l'a vraiment tourné à notre façon, de manière à ce qu'on soit tous très à l'aise et bien sur le morceau.
6: Le morceau est devenu très personnel, c'est-à-dire que chacun a vraiment sa place et a vraiment son morceau, enfin sa partie du morceau que personne d'autre fait dans le groupe.
5: C'est une bonne idée, ça.
4: Ah ok, oui, non, j'aime bien. Chéri Job, pourquoi ce nom? Y a-t-il une signification spécifique ou juste vous aimez les cerises?
2: Ça sonne bien.
4: Ok. C'est tout, y a pas d'infos.
3: Non, c'est vraiment tout. Aussi, ouais.
4: Ah, ok, d'accord, j'avais raison.
5: Vous avez trouvé au hasard?
3: Ouais, on s'est un peu fouillé dans tous les noms et on est tombé sur ça un peu au hasard. On était tous d'accord.
4: D'accord, ok. Alors, comment vous est venue l'idée de former un groupe pour les CO et de participer?
2: Alors, ça vient d'une blague entre moi et notre cher guitariste Sacha, qui s'est fait virer de son groupe alors qu'il devait participer à Lycéo. Il m'a fait « Bah mec, tu serais chaud pour le faire avec nous ?» Du coup, j'ai dit « Carrément !» Et on a invité Aileen et Ambre juste après.
5: Ok, moi ouais, c'est sympa, un comeback, quoi.
2: Ouais. Ouais.
3: Bah, heureusement que c'est passé ça, quoi.
4: Et du coup, je vais être un peu pointilleux, mais... du coup, tu le sens comme une certaine vengeance? Tu te venges un peu sur ça?
6: Pas du tout, parce qu'aujourd'hui, ces gars-là, c'est vraiment partie de mes meilleurs amis. C'est juste que, au moment venu et le groupe qui était proposé, c'était pas le moment. Et directement après, avec Jean, il y avait une connexion entre nous et avec les deux autres aussi. Voilà. Et donc, ça a formé le groupe.
5: Oui, c'est juste vous amuser en fait, principalement. Ouais.
2: C'est ça. Je dirais que c'est un petit peu ce qui caractérise le groupe, c'est qu'on est vraiment, on fait juste de la musique pour se faire plaisir.
3: Pour kiffer.
2: Et c'est tout.
5: Ouais, c'est ça qui donne la légèreté au groupe. Ouais.
4: Quel est votre rapport à la musique? Est-ce que vous écoutez souvent de la musique ou...
6: Tout le temps.
3: Ouais, non, la musique c'est vraiment tout le temps.
2: Je pense
3: que
2: j'ai au moins 5 heures d'écoute sur Spotify par jour, tous les jours.
3: Je peux pas vivre sans.
5: Dans le bus par exemple?
2: Par exemple, en marchant, j'ai 5 minutes de pause en cours, je vais mettre un morceau juste pour passer le temps.
0: C'est bien.
5: Pourquoi avoir choisi une telle proximité avec le public ? Vous leur avez beaucoup parlé, vous avez demandé de faire des choses. Pourquoi ça ?
7: Parce que moi, en tant que chanteuse, je trouvais ça triste de ne pas interagir avec le public. Parce que surtout le public de lycéo, il est très réceptif, tout ça. Et c'était juste super fun de faire interagir le public et tout ça. Ouais, c'est trop bien à faire.
3: Le concert est pas du tout le même si on le fait tout seul ou avec le public en fait.
2: Et puis ouais, c'est ça, le but de la musique, c'est le partage finalement. Bah, c'est, on fait de la musique pour nous, mais on le partage avec le public. Donc s'il n'y a pas de lien qui se fait avec, il n'y a aucun intérêt de faire de la musique live. Juste t'enregistres ton morceau et tu le publies sur YouTube, Spotify. Et
3: tu peux transmettre les émotions en fait.
0: Et vous avez surtout été sûrement ému pour ça. Est-ce que vous avez ressenti du stress ou vous étiez quel est votre ressenti justement pour cette présentation,
5: en parlant d'émotion.
2: Beaucoup d'excitation. Il n'y avait pas de stress, juste beaucoup d'envie de enfin arriver ce soir. Et une fois sur scène, c'était génial, le public était à fond.
5: Ah, vous êtes éclaté.
2: Ouais, c'est ça.
7: Ah ouais, c'était clairement. Cool. Clairement. Ouais,
3: en fait, l'adrénaline, ça décuple les expériences mille fois en fait. Mm. Et les sensations. Et du coup, ça, c'est une expérience de malade en fait, en vrai.
7: Ouais.
5: Si vous rencontrez le vous du passé, à vous tous, hein, qu'est-ce que vous leur direz ? Je dirais genre 5 ans en arrière par exemple.
7: Félicio, s'il te plaît.
2: Je vais dire, un jour, il va y avoir un débile qui va venir te voir en me demandant si tu veux faire un certain concours.
7: À minuit, Jean.
2: À minuit. Dis surtout pas non, fonce.
6: Moi, je lui dirais, quand tu fais de la musique, pleure pas parce que c'est fini, mais sois content parce que c'est arrivé.
0: Oh. C'est beau, c'est beau.
5: On a un philosophe sur scène.
2: Elle vient de moi, il m'a copié.
6: C'est à moi.
3: Et moi, je dirais, fais de la musique pas parce qu'on t'a forcé à faire de la musique ou parce que tu veux être quelqu'un que t'es pas, mais fais juste parce que tu kiffes et profite.
7: Ouais, bien dit.
5: C'est okay. un groupe en or, quoi.
2: Ouais. On est philosophique, en fait.
5: Exactement.
6: Clairement.
5: Exactement.
6: Platon et Socrate devant vous.
0: D'accord. Et quel conseil, justement, vous direz à votre vous du passé, du coup ?
5: Ah oui, ça y est, un conseil intéressant à votre vous du passé.
0: Pour justement, pour la musique, par rapport à cette à la musique.
7: Moi, j'ai. Il n'y a pas besoin de. Enfin. Avant, quand j'étais petite, je pensais qu'il fallait que chaque note soit parfaite et tout. Alors que ce soir, si j'avais juste chanté chaque note pour qu'elle soit juste, ça aurait été éclaté, je pense. Enfin, faut donner l'intention dans chaque truc que tu fais. Pas forcément que ce soit parfait, quoi.
2: Moi, je pense que je dirais qu'il fallait juste foncer parce que quand j'étais plus petit, j'avais toujours tendance à penser que le monde de la musique était assez fermé, que c'était dur d'y faire sa place. Et c'est par des occasions comme ça qu'on peut vraiment se creuser un trou et juste kiffer. Donc je pense que ouais, c'est juste foncer sans réfléchir et kiffer.
5: Ouais, bah alors en fait le but c'est pas de trouver l'excellence, c'est juste de vous éclater, quoi. Vous avez très bien compris ça sur scène, on vous a vu. Mmh. Franchement, bravo à vous.
3: Merci.
0: Avant de terminer, où est-ce qu'on peut vous retrouver sur internet, par exemple Instagram, vous voir même un YouTube.
5: Peut-être YouTube, ouais.
6: Sur Instagram.
5: Vous avez un lien?
7: Ah, c'est juste le nom
6: Thierry Tchok. Et l'image, c'est une petite cerise avec un fond beige. Voilà.
5: Okay.
7: C'est Thierry Tchok officiel, je crois.
6: Ok. Et chaque membre du groupe, je pense, continuera la musique à sa façon. Et sur le compte, il y a l'Instagram de chacun. Et vous pouvez suivre les avancées de chacun dans la musique.
5: Est-ce que vous pensez prendre des chemins différents?
6: Oui, le groupe va sûrement.
0: Ouais, continue.
6: Le groupe va sûrement continuer, mais. Est-ce que ça va durer longtemps? On ne sait pas.
0: Ok. Et merci d'avoir répondu à nos questions. C'était du coup l'interview de Thierry Tchok. Vous êtes toujours sur Radio Collège 95.9 et radiocollège.fr en direct de La Sirène pour la grande finale de lycéo, le tremplin des lycées. Et on va du coup écouter le passage de Overdiff.
5: Overdiff,
0: pardon. Un groupe qui vient du lycée Valin. Merci bien.
3: Merci.
8: Nous sommes déjà à l'avant-dernier groupe et on espère que vous kiffez. Et pour continuer à kiffer, on va vous annoncer le prochain groupe de Valin. Ils font du hip-hop, metal, ils sont 4. Faites un max de bruit pour Overdiff.
9: Yeah.

Comment ça va, la sirène? Vous êtes chaud? Vous passez tous une bonne soirée? J'espère. Bon, donc nous, on est Overdef. Donc nous, c'est Overdef, du coup. Donc là, on va vous jouer deux de nos compositions. On les a appelées May et April. Donc, ouais, ça va bientôt venir, hein, normalement. Mais pour ça, faut que vous soyez chaud, hein, mais je suis pas sûre, juste...

0: Alors vous passez une bonne soirée.
1: Vous êtes toujours sur Radio Collège 95.9 et nous écoutons actuellement Overdef.
0: Bon, juste pour ça, juste pour vous, on va vous faire une petite dernière. Est-ce que vous êtes prêts par contre? Vous êtes prêts? 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

0: Merci beaucoup. Merci à tous d'être venus.
1: Un public incroyable, over the top. Vous êtes toujours sur Radio Collège 95.9 et radiocollège.fr en direct à la sirène pour la grande finale de Lycéo. Et tout de suite, nous avons l'interview de H. Bonjour H.
2: Bonjour.
3: Alors, comment ça va?
2: Ça va super. Franchement, c'est trop bien.
3: Cool. Bon, l'ambiance de la soirée était incroyable. Hein. Le public était en feu. D'ailleurs, bonne transition, H en anglais, c'est de la cendre.
2: Oui.
3: Pourquoi avoir choisi ce nom?
2: Alors déjà, la cendre, donc c'est ce qui reste après le feu, après les catastrophes. Et j'aime bien cette idée de réussir à résister à tout ce que la vie met sur notre chemin. Et aussi parce qu'il y a beaucoup de copains à moi qui m'appellent H, donc ça paraissait logique de prendre ce nom.
3: D'accord. Tu dis dans ta bio Insta être rappeuse et chanteuse.
2: Oui.
3: Pourquoi faire la distinction entre les deux?
2: Je trouve ça important parce que déjà c'est pas les mêmes choses qu'on sollicite quand on rappe et quand on chante. Et moi je suis plus rappeuse de base, mais je prends des cours de chant, donc je veux bien que ce soit mentionné quoi, que je chante aussi. Donc c'est important de mettre les deux parce que je suis polyvalente en fait. Enfin...
3: J'ai vu que tu étais également violoniste. Par quel instrument es-tu rentrée dans la musique? T'as fait d'abord du violon, de la voix
2: Au niveau cours, j'ai commencé par faire des cours de violon, puis cours de chant. Même si avant, je faisais de la chorale au collège et tout, mais c'était pas vrai cours. J'ai commencé par le violon, donc là, ça va faire ma 4e année l'année prochaine que je fais du violon, avec une prof vraiment incroyable. Et l'école de musique était tellement bien que j'ai commencé à prendre des cours de chant et je suis rentrée dans des groupes et maintenant j'y vais 4 jours par semaine, je passe mon temps là-bas. Mais c'est cool.
4: Ouais, donc tu mets la musique au centre de ta vie, on va dire, en quelque
2: ouais.
4: sorte.
2: Ouais, ouais, ouais. C'est vraiment un besoin plus qu'un hobby à ce stade. Ouais. Je vis pour la musique plus que la musique vit à travers moi.
3: Et tu vas faire quoi après Lycéo? T'as d'autres projets après?
2: Alors, pour l'instant, j'ai rien. Faut que je fasse ma terminale, déjà. mais je vais chercher d'autres projets chants, d'autres projets rap, évidemment, des scènes ouvertes, je sais pas, je vais chercher... puis je vais trouver quelque chose.
3: Ok, et donc là, t'étais seule sur scène? Comment tu te sens, simplement?
2: Ça va super bien. J'ai l'impression, pour la première fois depuis très très longtemps, que je suis vraiment alignée avec les étoiles. Je suis là où il faut que je sois, je suis au bon endroit. Donc franchement, je pense que j'ai rarement été aussi bien mentalement, physiquement, enfin, tout va bien.
4: Bon, on a vu ça, parce qu'on a vu que tu as même dansé sur scène, tu t'es vraiment éclaté à fond.
2: Oui. Oui, alors je vais avoir des courbatures, je vais bien dormir ce soir, mais l'important c'est que je me suis éclatée.
4: Bah, moi, ça fait un souvenir.
2: Ouais, ouais, bah oui. De toute manière, si on va sur scène, autant se donner à fond dans ce qu'on fait, c'est important.
3: Le public était là, donc tu l'as dit, t'as fait partie du public aussi un peu?
2: Ouais, bah au début du coup. Enfin, moi, c'est la première fois. J'ai découvert Lycéo cette année. Enfin, l'année dernière, il y a quelqu'un de mon lycée qui a participé, mais c'est la première fois que je viens. Donc, au début du spectacle, j'ai regardé les copains. Après, j'y suis allée. Mais je ne m'attendais pas à ce public-là, en fait. C'est quelque chose. Hein. Faut venir pour le croire.
3: Et du coup, bah, parmi les personnes qui passent ce soir sur scène, autre que toi, c'est qui ton artiste préféré?
2: Dans les copains? Genre qui viennent genre dans les autres groupes de ce soir.
4: Peu importe.
2: Ouais,
4: importe.
2: Ouais, en vrai Stolas, c'est mes potes à la compote. Je les aime trop. Franchement, ils sont iconiques.
5: Trop bien, parce que t'as quand même une sacrée présence. T'es toute seule, quoi, et
2: ouais.
5: Tu mets le feu. Tout le monde était à fond. Ouais. C'est trop fort. Bravo, quand même.
2: Merci beaucoup. C'est le public qui était là.
3: Cite-moi tout simplement trois artistes de la playlist que tu as écouté en dernier.
2: Alors, la playlist En fait, j'écoute qu'une playlist. Donc, c'est ma playlist avec 72 heures de musique. J'ai écouté X-Love, forcément, mes number one, pour toujours et à jamais. Big Flo et Oli. J'ai dû écouter Big Flo et Oli. Et dernière artiste, Idol. C'est un autre groupe de K-pop. C'est des femmes, elles sont super écoutées.
4: Laquelle de Big Flo et Oli en particulier?
2: Oh, je sais pas.
4: Toutes.
2: Je retiens pas tout ce qui passe, mais là, je suis à fond sur le dernier album, Logique.
4: Logique.
2: Voilà. Bon, elles sont toutes bien de toute manière.
4: Pas faux, pas faux.
1: T'as dit 72 heures, ça t'a mis combien de temps pour réunir 72 heures? Parce que je sais que c'est beaucoup de temps pour réunir une playlist,
2: aussi longue. Je l'ai créée en troisième, donc là je suis en première. J'ai fait que rajouter des trucs au fur et à mesure, au fil des années, ça s'agrandit, ça rétrécit pas, mais ça s'agrandit, donc voilà.
3: Et alors moi c'est un truc qui m'arrive, est-ce qu'il y a tout simplement des musiques que tu aimes bien et qu'à chaque fois tu oublies de rajouter dans ta playlist?
4: Ah ouais,
2: alors j'imagine que oui, faut que je cherche, mais qu'est-ce qu'il faut que je mette dans ma playlist? Faut que je mette du 17 dans ma playlist. Ça fait des années que je me le dis, genre Maestro et tout. C'est incroyable, mais j'y pense pas et du coup c'est pas dans ma playlist alors que c'est bien. C'est vraiment pas fun comme réponse, mais.
5: Mais donc tes inspirations c'est plus K-pop, rap
2: surtout K-pop. Enfin, dans la K-pop il y a du rap, il y a plein de styles, il y a du rock, il y a de la pop, hein, voilà. Et après en artiste francophone, j'aime beaucoup ce que fait Mickey. Donc pop et tout, même au niveau des textes, j'adore. Et après, Big Flo et Oli, forcément, c'est incroyable.
5: Tu danses un petit peu quand même.
2: Ouais,
5: on a vu un tout petit peu sur scène déjà.
2: En vrai, j'ai dansé beaucoup avant. J'ai fait de la danse et tout en club et tout. Là, j'ai arrêté depuis un peu longtemps. Faudrait que je m'y remette. Quand on a fait l'atelier danse avec l'ICO et tout, l'atelier expression corporelle, ça m'a fait beaucoup de bien. Ça faisait longtemps que j'avais pas dansé. Donc, faut que je me remette à la danse parce que c'est libérateur et tout. C'est trop bien.
4: Et du coup, ce mélange K-pop rap, ça fait un peu ton style. Est-ce que tu penses avoir vraiment trouvé ton style précisément? Et si oui, t'en es fier plutôt?
2: Ouais, j'en suis fier. Là, j'ai fait deux compos. Cette année, j'ai créé deux chansons. C'est quand même quelque chose de fou de réussir à créer de la matière à partir de ce qu'on est. J'en suis fier et je vois que ça marche bien auprès du public. Donc, c'est encore plus jouissif de chanter sur scène.
1: Ouais. Avant du coup cette scène là as-tu déjà expérimenté des lives de cette ampleur ou peut-être à moins ampleur?
2: J'ai fait les concerts du lycée. Alors au lycée on est 1000, mais je pense qu'au concert du lycée on doit être il y a peut-être, je sais pas, 500-600 personnes, donc c'est pas mal, surtout que le lycée c'est un atrium, donc il y a des gens à l'étage et tout qui nous regardent de super haut. Enfin, c'est terrifiant comme atmosphère, mais c'est incroyable. Mais j'avais pas fait de vraie salle de concert avec beaucoup de gens dedans. Là, c'est la première fois, avec du bon matos et tout.
4: Ça reste pas mal, 500 quand même. Hein.
2: Ouais, ça.
5: T'avais déjà l'habitude, en fait, de te produire devant d'autres. C'est pour ça que là, t'étais grave à l'aise et on l'a senti.
2: Mais c'est un truc, la scène, je comprends pas trop comment ça marche, c'est un peu magique. Mais quand j'y suis, tout va bien et il n'y a pas de questions, il n'y a pas de timidité. Enfin, c'est vraiment quelque chose à part de magique, je pense.
5: Et moi j'avais juste une petite question au niveau, parce que t'es toute seule,
2: oui,
5: y a pas d'instrument derrière toi, c'est toi qui fais tes prods ou alors tu les trouves
2: alors,
5: sur YouTube ou...
2: Du coup les reprises je trouve sur YouTube,
5: pour
2: je
5: les
2: télécharge
5: plutôt, ouais.
2: Et les compos, j'ai un ami qui m'a fait une prod, il s'appelle Charlet, je pense pas qu'il m'entende, mais vraiment je lui fais plein de bisous. Heureusement qu'il était là parce que la prod est vraiment magnifique, ce qu'il m'a pondu c'est beau et c'est trop fun en fait de collaborer avec des gens pour créer aussi, donc voilà, c'est bien.
4: Ça crée des liens.
5: Chouette, ouais.
2: Ouais.
3: Et du coup, peut-être que tu feras partie d'un groupe un jour, t'as déjà envisagé de faire ça ou...
2: J'aimerais bien faire partie d'un groupe. Le problème c'est que pour l'instant je connais personne qui fasse à peu près ce que je fais. Vous voyez, voilà, la K-pop et tout. Bon, mais je ne désespère pas, il faut juste que je sorte de ma timidité, que je rencontre des gens, que je parle avec des gens et que je trouve des gens qui soient hypés et ça se fera peut-être, j'espère.
3: Bah ouais, on croise les doigts pour toi. Une dernière question peut-être, si tu rencontrais ton toi du passé, tu lui dirais quoi?
2: Oh, je risque de pleurer. Je lui dirais qu'il faut qu'elle s'accroche très très fort à la vie, même si ça va lui arracher les ongles, et qu'il faut vraiment pas qu'elle lâche parce que elle va traverser beaucoup de choses très très difficiles, très très très très très difficiles. Et en fait, ça reviendra un jour, les émotions, le bonheur, le fait de se sentir à sa place. Et ce soir, c'est vraiment ce que je ressens et ça me fait beaucoup de bien. Après un long parcours de sombre et d'embûches. Et voilà, et puis qu'elle est belle aussi, il faut qu'elle sourisse et qu'elle pense à elle, et voilà.
5: Bien sûr, bravo, merci de partager ça avec nous,
2: merci,
5: c'est super.
3: On te retrouve donc sur tes réseaux sociaux.
2: Ouais, Donc, sur mon réseau social.
3: Ouais, sur Insta, @the_h.h.
2: Ouais.
3: Merci d'avoir répondu à nos questions. Hein.
2: Bah, merci à vous, vous êtes beaucoup. Des super journalistes, franchement. Ah,
6: merci
2: bravo.
6: Beaucoup, merci beaucoup. Merci beaucoup. Merci.
5: On te souhaite que le meilleur.
2: Merci, mais moi aussi.
4: Ça, on est sur le toit.
2: Merci.
3: Et puis, on va tout de suite pouvoir écouter Solstice.
2: Ouais, let's go.
3: Qui passe actuellement sur scène.
5: On est toujours sur Radio Collège.
4: Oui,
3: c'est bien de rappeler.
7: Même pas vu passer. Donc veuillez accueillir le dernier groupe en compétition. Ils sont deux, un DJ et un rappeur. Ils représentent Ulysse et Fénelon. Faites du bruit pour Solstice.
8: Bonjour. Pourquoi certains d'entre nous doutent d'eux-mêmes et se dévalorisent? Et pourquoi d'autres, au contraire, sont pris par une forme d'orgueil? Mais au fond, c'est quoi l'orgueil?
7: Lycée, où ça dit quoi? Est-ce que vous êtes chaud?
9: Ok.
7: Ok.

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0: 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Ok. On se présente, on est le duo Sol 6, on présente le lycée Fénelon. On va tout péter!

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Ok, Listo, il vous reste de l'énergie ou pas? T'as un fruit, ça? Coco, t'entends quelque chose, toi? J'entends rien, les gars. On entend rien. Est-ce que vous êtes chaud ou pas? Ok. Vas-y, Coco, on voit la suite. Ok. Big S. Ok.

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0: On veut de l'énergie sur celle-là. Lycéo, on veut vous voir en feu.
1: On a besoin de vous. Il est pour vous ce son. On vous l'a dédié.
2: Alors vous êtes encore sur Radio Collège 95.9 et on est en train d'écouter Solstice.
0: Ok. Ok. 1, 2, ok. 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

Ok, les CO, c'est notre dernier son ensemble ce soir. Pas de soucis. Avec le NATH et le CO et le VASS 2026 TDS. Ok.

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1: Let's go. Lycéo, c'est notre dernier ensemble. Un match à vous tous.
2: Merci du soutien.
1: Ok.
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1: Ok, Lycéo. Je veux un max de bruit pour Coco. Je veux un max de bruit pour le staff de la sirène.
2: Non, monsieur le staff, merci à vous tous, merci à ma copine.
1: Et je veux un max de bruit pour vous.
0: Ok.
2: Ça a été génial, tout le monde.
1: Maman, papa, je vous aime.
2: Ma soeur, Inès, Maëline, je vous aime tous.
1: Ok.
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1: Merci, merci.
0: Merci.
1: Et vive la musique.
3: 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Nous venons d'écouter Solstice ainsi que Corentin Perrault sur Radio Collège pour Lycéo. Et tout de suite, nous allons interviewer Overdef, le groupe du lycée Valin.
4: Alors, merci d'être présent avec nous ce soir. Je vous laisse vous présenter.
5: Moi, je m'appelle Naya. Je suis la chanteuse d'Overdef, du coup. Overdef, on a été fondé il y a presque un an de cela, à l'occasion du lycée, par Gabriel. Je te laisse me raconter.
6: Moi, c'est Gabriel. Je suis guitariste d'Overdef.
7: Donc, moi, c'est Fongan. Je suis la bassiste d'Overdef.

0: Et moi, c'est Farage, je suis le batteur d'Overdef.
1: Très bien, très bien. Que de belles personnes. Comment vous sentez-vous après votre passage sur scène à l'ICO aujourd'hui?
2: Moi, ça va, je suis contente. Les gens, ils sont venus me voir pour me dire que c'était bien. Puis, c'est passé très vite, mais je me suis bien amusée. Donc...
3: C'était cool, ouais.
1: Très bien, pas mal.
4: Bah, moi, je suis un peu déçue de ma prestation. Enfin, je me suis vachement ratée. Mon jack est parti, mon médiateur, il s'est cassé. Mais sinon, en globalité, tout était très cool, sauf ma performance.
1: C'est le risque du métier.
0: Un peu la même chose que Fongan, je sais que j'aurais pu mieux faire, mais d'un autre côté, il y a eu le public là, et puis même si c'était pas parfait, c'était pas millimétré comme on l'a prévu, il y avait l'ambiance, il y avait le public, et c'était important. On a kiffé. Et...
5: C'était quand même une belle expérience.
0: C'est ça, ouais.
6: Et alors, comment votre groupe s'est-il formé? Comment vous êtes rencontrés? Voilà,
3: de tout. Bah, l'été dernier, j'ai ramené les gens du groupe au fur et à mesure, dans le but de faire l'ICO.
1: Très bien, très bien. Et alors, d'où vient ce nom Overdef?
0: Alors, on était à la recherche d'un nom quand Gabriel il a formé le groupe de nous quatre. Et j'ai pensé à la pédale Overdrive, une pédale de guitare, que j'ai compressée du mot def qui veut dire sourd en anglais. D'où Overdef. À prononcer Overdef et pas Overdif. Beaucoup font l'erreur.
6: Oui, on n'était pas sûr. Et comment s'est déroulée la sélection dans votre lycée? Comment vous avez vécu cette étape?
3: Bah, c'est très bien passé globalement. Les épreuves de sélection sont très bien passées. On était à l'aise, on avait bien bossé notre programme, donc c'était cool.
1: Mais est-ce que l'ICO c'était votre première expérience sur scène, ou avez-vous déjà publié des choses sur les plateformes, ou encore fait d'autres scènes avant?
2: Moi personnellement, j'ai un autre groupe à côté, mon premier groupe que j'ai depuis la troisième. Donc j'avais déjà fait des scènes avant, en tout cas c'est pour moi, mais je pense qu'on a tous fait des scènes ici.
3: Moi j'ai fait l'ICO l'an dernier, donc c'était non seulement pas ma première scène loin de là, mais pas ma première fois à l'ICO non plus.
6: D'accord.
4: Donc moi c'est pas la première fois que je joue, parce que j'ai un groupe au conservatoire, mais on va dire que je suis une habituée.
0: Et j'ai eu un groupe dans mon lycée dans lequel j'ai fait, avec lequel j'ai fait une vingtaine de scènes. Ah bon. Mais c'était l'ICO, c'était la plus grande scène que j'ai fait jusqu'à maintenant.
1: Ah bah super, donc un groupe de musiciens confirmés, je vois.
6: Oui, vous avez déjà de l'expérience. Alors, quelle a été votre musique préférée à jouer sur scène?
3: Franchement, toutes les musiques étaient bonnes à prendre. On a appris toutes les musiques. Mais voilà, franchement, moi j'ai tout adoré, surtout les compositions. Les compositions étaient bien.
2: Moi j'ai beaucoup aimé la première, Nissanel Timon. Je me suis bien amusé.
4: Bah moi j'ai beaucoup aimé Rolling, même si c'est là où j'ai tout foiré, mais sinon en globalité il était vraiment sympa.
0: Ouais, si je devais choisir, je dirais aussi Rolling pour l'ambiance.
1: Et pourquoi ce morceau, est-ce qu'il vous a particulièrement marqué?
2: Pour moi Nissan Altima il m'a marqué parce que j'ai un peu insisté pour le faire. Moi il était pas partant au début, et au final il a bien marqué l'ambiance, ça a bien commencé du coup, et c'était agréable de chanter vite.
3: Je suis assez fier des compositions parce qu'on a bien travaillé pour, et c'était cool, ça a bien rendu, donc voilà, très content des compos.
4: Bah moi Rolling, ça a mis une bonne ambiance, donc c'était très très cool.
0: Je vais rejoindre Fongan. Rolling c'est un classique, c'est quelque chose qui va mettre l'ambiance, et on sait qu'on peut donner toute l'énergie et tout Overdef en fait.
6: Et donc maintenant, on aimerait savoir, est-ce que vous envisagez une suite, un nouveau projet, des idées,
1: des nouveaux concerts
3: Alors des nouveaux concerts prochainement, on en a. On joue à la fête de la musique le 20 juin avec Orfeuille.
1: D'accord.
3: Et on joue au bal du lycée Valin lundi soir. Après l'an prochain, je ne suis plus à La Rochelle.
6: Merci.
3: On verra pour la suite du groupe.
1: D'accord, d'accord. Est-ce que vous pourriez nous dire quelles sont vos inspirations musicales? Quel artiste ou musique, style de musique influence le plus votre groupe dans son identité?
2: Moi j'aime beaucoup, pour moi, quand on a choisi de partir dans cette DA un peu hip-hop rap, j'ai passé mon été dernier à écouter les albums de Miss Lauryn Hill, l'album de Miss Lauryn Hill, donc ça m'a beaucoup inspiré.
3: Ouais, rap metal.
1: D'accord, d'accord.
6: Des artistes en particulier
1: Non, pas forcément.
3: Non, pas forcément.
1: Juste le style rap, c'est très bien.
6: Et donc, comment composez-vous vos morceaux?
1: Est-ce que vous travaillez ensemble ou chacun apporte des idées de son côté?
3: Chacun apporte des idées, c'est deux compositions qu'on a tous montées. Après, j'ai composé une partie, des deux compositions. Naya a écrit les paroles. Et voilà, après on a tous un peu mis notre touche.
1: D'accord, d'accord. Et quel a été votre meilleur souvenir de lycéo? Parce que en plus, comme toi, tu l'as déjà fait l'année dernière. Est-ce que tu trouves que cette édition est meilleure que l'année dernière? Qu'est-ce que t'en penses?
3: Je vous dirais toujours que c'est meilleur que l'année précédente, parce que dans l'euphorie du moment, on se dit que c'est bien et qu'on a fait une bonne performance. Après, cette année, ce qui m'a marqué, c'était l'ambiance, évidemment, le fait d'avoir ramené des gens pour nous soutenir, et ça fait plaisir.
1: Ouais, c'est un moment que vous n'oublierez pas, quoi.
3: C'est ça, bon moment partagé ensemble.
6: Et comment s'est passée la phase préparative du concert? Vous n'avez pas eu trop de difficultés? Tout s'est bien passé?
0: Bah, du coup, ça a été plutôt court, en fait, puisque ça a été le temps de 6 mois. Mais chacun avait des occupations, ce qui fait qu'on n'a pas pu se voir tous les week-ends. Gabriel qui avait le bac à préparer qui est en terminale, Naya le bac de français. Moi, je suis en première année d'études supérieures, donc j'ai aussi des obligations qui faisaient que je pouvais pas être là tous les week-ends. Et ça fait qu'on n'a pas eu tant de répètes que ça, mais quand on faisait des répètes, on bossait vraiment, on essayait d'être assez sérieux. Et on a tout monté, quoi. On a travaillé.
3: Efficacité à fond.
6: Efficacité.
3: Ok, c'est très bien.
1: Voilà, voilà. Et donc, comme l'année prochaine, il y en a certains qui sont en première, d'autres en terminale, d'autres carrément en études supérieures. Est-ce que vous pensez pas que la situation géographique va faire en sorte que vous ne puissiez pas continuer? S'il y en a un à Paris, un à Tours, un à Orléans, je ne sais pas, est-ce que ce n'est pas plus compliqué pour les répétitions? Et comment vous souhaitez pallier à ça, peut-être?
3: Ah, si on veut continuer, on continuera, ça c'est sûr. On peut toujours trouver un moyen, même en étant dans d'autres villes, les week-ends, etc. Ça, je pense que ça ne sera pas un problème. Naya, Fungan et Farrell restent à La Rochelle, il n'y a que moi qui pars, donc ça va être très difficile à combler. Quoi.
1: D'accord, oui, je vois.
6: D'accord. Est-ce que vous auriez un mot à passer aux gens qui sont ici?
3: Merci aux gens qui nous soutiennent, ça fait plaisir. Ça fait plaisir. Merci à l'ICO.
1: Et pour comparer par rapport à l'année dernière, du coup, comme tu peux témoigner, est-ce que tu trouves qu'il y a plus de diversité que l'année dernière dans les styles musicaux proposés cette année?
3: Oui, oui, on a eu des projets super originaux. Le projet de H était super sympa. On a eu plusieurs rappeurs. On a eu moins de groupes que l'an dernier, mais finalement, chaque groupe a proposé quelque chose de vraiment différent. Stolas dans le punk, Cherry Chuck plutôt dans la pop, nous dans le rap, vraiment c'était trois univers qui n'avaient rien à voir entre eux. Et franchement, les artistes solo, on a eu des super performances, donc ouais, c'était cool. Franchement, c'est diversifié, c'est ça qui est intéressant.
1: Une grande diversité.
6: Okay. Et est-ce que vous comptez gagner ce soir?
3: Ça, on verra bien. Hein.
1: Est-ce que vous avez la rage, l'envie de gagner? Est-ce que,
3: bien sûr, toujours.
1: Après avoir tout entendu, vous pensez avoir des chances, être certain de gagner?
3: Certain, on n'est jamais certain, mais des chances, oui, du moins on l'espère.
6: Okay. Et vous auriez un petit mot à dire pour la fin? Quelque chose, un commentaire?
0: J'en profite pour remercier l'équipe de La Sirène, l'équipe de l'ICO et aussi tous les lauréats de l'ICO, parce que tout le monde était super, tout le monde était génial et c'était super accueillant et c'était une expérience incroyable qu'on n'oubliera pas avant des années et des années.
1: Okay. Très bien, très bien.
6: 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Alors, nous allons faire une pause musicale.

0: Et tout de suite, on va retrouver Lola qui va passer sur la scène de l'ICO.
1: Waouh, vous m'intimidez un peu. Je vais retourner là-bas, en fait. Merci beaucoup. Au poignet, ma montre s'est arrêtée. Et mes yeux crient qu'ils brûlent. Impression d'aiguille dans la trachée, à côté l'eau de Sahara, les testicules. Allez, il me reste 8 stations. Et dans 7 heures, je ferai le retour. L'atmosphère étrangle ma respiration et l'autre con me répète que j'ai pas d'humour. Mon cœur s'accélère, ma mâchoire tremble. Je ne suis plus propriétaire de ce chaos que je contemple. Mon cerveau se compresse, j'ai l'impression d'être une fourmilière. Mais je garde l'allure d'une déesse d'après l'autre sans sa muselière. Mais moi, je voudrais danser. Je voudrais draguer l'extase. Je voudrais oser te regarder et que le charisme m'écrase. Je veux revivre cette soirée au bar, sourire à m'en éclater les joues, valser avec le porc le soir, rire et respirer, c'était doux. La sirène, comment allez-vous? Ouais. Magnifique. Moi, je m'appelle Lola et vous n'avez pas besoin d'en savoir plus. J'espère que vous passez une bonne soirée. J'espère que vous avez bien voté.

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Hein. 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Merci beaucoup. On en connaît tous des vicelards. Tous. Tous ceux qui sont un peu au-dessus de nous et qui croient tous nous gouverner. Mais peut-être que même moi, je suis un peu une vicelarde. Mais bon, ce soir, j'ai surtout envie d'être auprès de vous et d'être une presque poète. Une presque poète. Les lumières se tamisent, le bleu arrive. Vos yeux, c'est encore des flammes. Les miens aussi, vous inquiétez pas. Presque poète, hein. Peut-être que mes textes te déplaisent, peut-être que je suis trop dans la rime, que je

0: Merci beaucoup pour tous vos sourires. Vous êtes magnifiques, tous, vraiment. La prochaine chanson, c'est une reprise cette fois. C'est une chanson qui est née en même temps que moi. Qui a accouché en même temps que moi, je vais dire, plutôt. Et le titre, c'est un surnom que ma mère me donne depuis que je suis toute petite. C'est pas hyper flatteur, mais c'est pas grave. Ça parle d'une génération de laquelle j'aimerais faire partie. Une génération qui a appris à dire non. Une génération non, quoi. J'espère que vous faites partie de cette génération.
1: Ouais, je déconne. Non, c'est pas l'école qui m'a dit que t'aimais code. On m'a dit que t'aimais le rap.

0: Ouais, grosse. J'ai vu des sacrés connaisseurs par ici, là. Des vrais fans. Vous êtes magnifiques. Waouh. Vous m'avez donné trop chaud, là. Il reste deux chansons, les amis.
1: Vous êtes toujours sur Radio Collège. On écoute Lola, ça continue.
0: Vous aussi, vous avez déjà foiré des relations. Eh, me mitonnez pas, on a tous foiré des relations. Hein. Un peu. Putain.

Frankfurt. La dernière, les amis, c'est une ode à prendre soin de soi et à prendre soin des autres. Parce qu'on est tous un peu petits frères et petites sœurs, d'autres petites frères et d'autres petites sœurs. Enfin bref, moi je dis soyons sympas entre tout le monde, soyons sympas entre nous parce qu'on n'a qu'une vie, bordel de merde. Et c'est important de prendre soin de soi, vraiment. C'est important d'être en bonne santé et de faire attention aux autres aussi.

0: Merci beaucoup, la sirène. Merci beaucoup, beaucoup. Vous êtes incroyable, c'est fou. J'ai envie de vous rendre au centuple ce que vous me donnez, mais c'est impossible. Je voudrais remercier toutes les équipes techniques, le son. Je voudrais remercier Benoît. Je voudrais remercier tous les candidats, tous les groupes. Mais surtout, surtout, le plus important, sans qui ça, il n'y a rien qui existe. Je voudrais vous remercier, vous, mais tout le monde, genre. Merci, vous êtes trop beaux. Vous êtes trop importants. Merci beaucoup.
1: Et nous venons d'écouter Lola sur le concert de Lycéo à La Sirène. 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Et nous allons tout de suite faire une courte pause musicale.
2: Petite question pour l'ensemble des personnes qui sont présentes sur le plateau.
3: Bonjour.
4: Bonsoir. Bonsoir plutôt.
2: Comment avez-vous trouvé ces concerts? Tous ces concerts, parce qu'on a eu beaucoup de concerts ce soir, tellement de personnes. Mais franchement, comment les avez-vous trouvés? Est-ce que vous avez votre petit favori?
5: Vas-y.
1: Eh ben, franchement, très bien. Déjà, j'ai une observation à faire, que c'est franchement l'inverse de l'année dernière. L'année dernière, il y avait beaucoup de monde au tout début et tout le monde était parti pour la fin. Et là, c'est l'inverse. J'ai remarqué qu'au début, il n'y avait pas beaucoup de monde et que vraiment, là on est à pleine capacité, quoi. Et bien évidemment, je soutiens Solstice de mon lycée, qui est aussi un bon ami à moi.
5: Eh ben, perso, j'ai aussi une observation. C'est que cette année, les groupes, ils ont pas envie de gagner.
4: C'est vrai, ça.
5: Oui.
4: Il a raison.
5: J'ai trouvé que par rapport à l'année dernière, il y avait beaucoup moins cet esprit de compétition et beaucoup plus de la solidarité en fait entre les groupes. Vraiment en coulisses, ils étaient là, ils discutaient entre eux. Et en fait, ils étaient juste là parce qu'ils étaient contents d'être là.
6: Ils veulent juste passer un bon moment tous ensemble.
4: Ouais, ils s'amusent juste.
6: Et nous faire kiffer.
5: Et on passe un bon moment avec eux.
6: C'est ça. Et merci à tous. Et gros big up à Lola qui revient cette année avec
4: un truc.
6: Là, c'était magnifique ce qu'elle vient de nous faire. Là, j'espère que vous avez tous bien écouté. Bravo, elle.
5: Ouais.
2: Alors, petit problème, je pense, c'est un peu ma part, mais je pense que vous aussi, on est tous morts, on a envie de dormir. Mais on garde l'énergie parce que franchement, quelle soirée de fou.
6: Les résultats sont bientôt là.
4: Et en plus, oui.
6: Les résultats arrivent.
2: D'ailleurs, pour ceux qui sont encore dans la salle.
4: Dans une quinzaine de minutes.
2: Oui, pour ceux qui sont dans la salle, n'hésitez pas
4: à. On va se préparer tout de suite à la remise des prix.
2: Déjà
4: sur la scène de Lycéo.
7: Stolas, Moufadil, Sherry Choc, H, Overdef et Solstice, et même aussi Lola, s'il vous plaît. Vous pouvez les applaudir. Donc. Merci, merci.
2: Merci.
7: On voudrait surtout remercier la sirène. Encore les équipes Ingé, Son, Lumière, les chargés de com' comme Cécile ou Chloé. À la prod sur Mathéo, les réseaux sociaux, abonnez-vous au compte Instagram de Lycéo. Vraiment, postez des stories, ça leur fait plaisir. Avec Lucille, les accompagnateurs des répétitions, que ce soit Benoît, Thibaut, Dim et Steve.
8: On remercie aussi les référents jeunesse, les financeurs qui sont la région, le CDA. Et un grand merci encore à tous les bénévoles, les agents de sécurité et d'entretien. Et surtout, merci à vous!
7: Bon, maintenant, place à un moment important. Le prix du public! Le prix du public est décerné à
8: Overdev. Un petit mot rapide.
3: Merci beaucoup. Merci beaucoup.
8: Merci les gars. Merci à tous, c'est grâce à vous tout ça.
3: Ben merci beaucoup.
8: Et maintenant, on va appeler le jury à venir avec nous. Est-ce que vous voulez me dire un petit mot?
9: Salut tout le monde. Bon, nous, on est le jury. Voilà, on était là dans l'ombre. Enfin, pas moi. Moi, j'étais dans le pit. Hein, à écouter, on a énormément débattu sur l'artiste qu'on va récompenser ce soir pour le prix du jury. C'était très très très très très dur, vraiment, vraiment. Bon, faut que j'y aille là. Bon, la décision du jury, le gagnant du prix du jury est Overdev.
7: Bravo.
3: Grâce à vous, Gabriel, je fais une basket.
10: Merci.
6: On tient tout de même à féliciter l'ensemble des groupes et des artistes solo pour leur créativité. Et merci beaucoup. Vous avez été vraiment très inspirants, toutes et tous.
11: On est de retour sur Radio Collège et on vient de savoir qui a remporté le Grand Prix. Finalement, c'est Overdev qui a tout raflé. Qu'en pensez-vous, mes chers amis?
2: Fortement surpris. Eh bien, je trouve que c'est un peu une déception de mon côté, malheureusement. Oh. Ah, je le dis. En fait, c'est dommage que le même groupe gagne deux fois, même si ça prouve qu'il est vraiment très fort pour le coup. Mais je pensais que le match était plus équilibré.
11: Au niveau des prix à remporter, c'était intéressant que voilà, il y ait quand même deux groupes choisis pour qu'ils puissent.
12: Ouais, je pensais pas que c'était possible en fait.
2: Pour moi, c'est déjà arrivé avant.
11: Unanimité finalement.
2: Ouais.
1: Je sais pas. Mais grosse déception. Mais écoutez, côté aussi.
2: Je pense qu'ils ont pas volé la victoire non plus. Non.
11: Bravo à eux.
2: Ah oui, par contre, vraiment. C'est vrai que tout le monde le méritait.
12: Ils le méritaient tous, franchement.
0: C'est quand même bien mérité, quand même, le fait qu'ils aient eu.
2: Oui, oui, c'est vrai.
12: Double prix, ça prouve que vraiment, ils ont lâché une bonne performance.
2: Ils ont lâché une bonne performance. Ils ont tout raflé, quoi.
13: Bah, franchement, c'était incroyable. Alors, c'est vrai que j'avais d'autres préférences, mais franchement, je suis pas. Enfin, je suis surpris. Mais
2: t'es pas déçu quoi?
13: Je suis pas déçu, franchement. Moi je me dis ils ont bien joué. De toute façon ils ont tous bien joué. C'était incroyable. Oui. Mais bravo à eux franchement, bravo.
2: Pour le coup c'est plutôt mérité. Hein.
12: Et d'ailleurs en parlant d'Overdev, on va les recevoir dans quelques instants pour l'interview des grands gagnants.
13: Et oui.
2: Tu vas le recevoir deux fois.
12: Ouais. Est-ce qu'on refait deux fois la même interview?
13: Bah non, on fait une grosse interview.
12: On fait une seule. On l'a fait plus longtemps du coup?
2: Bah, je pense.
13: Ouais.
2: Et bah oui, j'imagine.
11: Faut leur demander de quoi ils vont faire. Ils vont se servir des deux choses qu'on leur offre.
2: C'est quoi déjà le prix de victoire?
12: Oui, c'est quoi le prix?
13: C'est le prix du public,
0: non?
13: Ouais, prix du public et prix du jury.
2: Qu'est-ce
11: qu'ils remportent? Ouais, qu'est-ce qu'ils gagnent?
13: Ils remportent de la visibilité.
12: La reconnaissance éternelle.
11: Non, je crois qu'on leur offre 60 heures d'enregistrement. Et justement, l'autre prix, c'est plutôt. Du coup d'enregistrer un son vraiment avec tout le matos et, etc.
14: Tu l'as dit le prix ? Vas-y. Ouais, c'est 60 heures pour pouvoir tourner et créer un son ici à Sirène avec tous les instruments etc. disponibles à leur proposition.
10: C'est un rêve de musicien, quoi.
6: Ouais, ouais, c'est ça, c'est clair. Ouais, en tout cas, bravo à tous les groupes parce que tout le monde s'est donné à fond pour emporter. Et j'espère que personne n'est déçu par.
13: Non, franchement, un peu. D'ailleurs, je vais faire un petit tour de table. Quel est votre groupe qui vous a marqué durant cette représentation? Moi, je vais commencer. Ça va être, je pense, c'est H. H, vraiment.
15: Je suis d'accord, en vrai, seul face au public, énergie, mais une énergie, mais énorme et dingue, quoi.
10: Elle a fait vibrer tout le monde, quoi.
15: Ouais, ouais. Carrément. Bravo elle.
12: Moi, je suis un grand fan de Moufadil par la puissance de ses textes. Voilà.
6: Il est très fort aussi.
12: Et puis,
10: il est aussi tout seul.
12: Oui, oui, et il fait tout seul et ça c'est très bien. Bon, je viens de vivre le jeu, donc bien sûr Stolast. Bon,
10: petite place dans le cœur, quoi.
12: Ah oui, petite place dans le cœur, bien sûr. Et puis oui, H était incroyable également. Mais tous étaient incroyables.
13: Mais oui, tous étaient incroyables.
10: Ils se sont tous donnés sur scène. C'est vu.
13: Franchement.
6: Moi, je crois que j'ai un petit coup de cœur, pardon, pour Silver Phoenix. J'ai trouvé.
12: Ah,
6: que...
12: c'était pas mal.
13: Ah, ouais. C'est vrai que c'était pas mal. Ouais.
10: Ouais, ça changeait
6: très,
10: surtout.
6: Très forte.
10: Ouais. Ça changeait beaucoup parce que c'était du piano avec, alors que tout le monde c'est rock, metal, rap. C'est la seule.
6: En douceur.
10: Qui était vraiment douce pour le coup. Et en fait, c'est dommage qu'il ait un peu commencé. Parce que si elle aurait été au milieu, ça aurait fait justement une brèche. Ouais. Donc ça aurait été plus stylé, je trouve. Mais ça reste excellent comme performance, on peut le dire.
13: Après, il y a aussi Thierry Jock qui était pas mal, franchement.
10: Ah, j'ai adoré Thierry Jock.
13: Vraiment, aussi. Ouais. Hein. La reprise de Take On Me. Ah là là.
10: La reprise de Take On Me était vraiment pas mal, pour le coup.
12: En tout cas, ils étaient tous incroyables. Et on va continuer d'en parler juste après une petite pause musicale.
6: À tout de suite.
13: À tout de suite.
10: Au revoir.

0: Et rebonsoir Robert Def, vous avez gagné ce soir le concert de Lyceo. Félicitations à vous, comment vous vous sentez?
1: Bien.
2: C'est une double victoire pour vous. Est-ce que vous vous y attendiez honnêtement?
1: Non, honnêtement.
3: Pas du tout, je m'attendais à tout sauf ça.
4: Non, non, ça nous était pas venu à l'esprit. Enfin, si, c'était l'ultime rêve, mais on y pensait plus comme un rêve, comme un réel objectif. Le but, c'était de venir se faire kiffer et donner le meilleur de nous-mêmes, mais... Ah oui, ouais. Mais ouais, notre but, c'était de venir et faire le meilleur de nous-mêmes, et on pensait pas du tout à gagner les deux prix sur le moment.
0: Bien sûr. Alors... Vous avez remporté donc les deux prix, donc prix du jury et du public. Qu'est-ce que vous allez faire des récompenses?
2: Pour rappel, vous gagnez, je crois, l'équivalent de 60 heures d'enregistrement en studio et un son que vous enregistrez avec l'aide de l'équipe technique de Lyceo, pas de la sirène. Donc, qu'est-ce que vous allez faire de ces deux prix?
1: Bon, on va enregistrer nos compositions, je pense. Déjà, ça fait une bonne trace de ce parcours et du travail qu'on a accompli. Et ça permet nous de garder de notre côté chacun cette petite trace qui est intéressante.
0: D'accord, merci.
5: Mais vous avez dit combien on a fait écouter, non?
0: Écoutez, merci à vous pour ce soir et...
5: Est-ce que vous comptez vous arrêter à cette victoire ou vous voulez aller encore plus loin?
1: Non, je pense qu'après ça, on peut que penser encore plus loin.
6: Bah, si, on peut toujours. Mais bon, ok, bah en tout cas, merci d'avoir répondu à nos questions. Encore bravo d'avoir
2: gagné du coup
6: ces deux prix. Bravo à vous.
1: Merci beaucoup.
6: Vous le méritez. Tout le monde méritait ce qu'ils ont fait aujourd'hui. Merci à vous encore une fois. Et on se retrouve après un petit peu de musique, une petite pause musique. À tout à l'heure.

0: festival. Merci à tous d'avoir été présents. Merci à tous les artistes. C'était vraiment super. L'ambiance que vous avez mise ce soir, c'était inoubliable. Bravo à tous. Bravo à tous.
1: Ben, c'était tout simplement incroyable. Hein. Bravo à tous les artistes. Bravo au public. Bravo à tout le monde.
2: Vous avez fait présence d'une force inouïe ce soir qui nous a tous motivés et tous pour nous ambiancer très fort ce soir. Donc un grand merci à vous, Eliseo.
3: Et merci à vous, vos petits.
4: Sur ce, on laisse la main à Selva pour remercier tous les supports.
5: Non, tu laisses parler les autres.
0: Et on remercie Lola d'être revenue depuis 2 ans. Elle est là, elle est en puissance. Merci à toi.
2: Merci Lola.
0: Tu nous as régalé.
3: Merci beaucoup, Lola. Merci les journalistes, merci. Vous êtes d'enfer. Merci beaucoup. Merci, le public était dingue, d'accord.
0: Le public, et merci le public. Gros big up.
3: La chaleur est dingue. Merci le public.
0: Une ambiance de fire.
3: Ouais, on fire.
5: En tout cas. En tout cas, merci de nous avoir écoutés, que ce soit ici, présent sur La Rochelle, enfin sur La Sirène ou sur la radio. Vous êtes toujours sur Radio Collège 95.9 et malheureusement, c'est la fin de la soirée. Mais avant, on remercie bien évidemment les partenaires encore une fois, donc La Sirène, la région de la Nouvelle-Aquitaine, l'agglomération La Rochelle, l'asso XLR, les lycées Rochelet, les référents jeunesse de l'agglomération. Quelqu'un que je n'ai pas remercié au début, mais Kéryan qui est un ingé son et qui nous a du coup aidé pour
0: merci Kéryan.
5: Et oui.